Lamentation de Jérémie, chapitre 1. Et quoi? Elle est assise solitaire, cette ville si peuplée. Elle est semblable à une veuve, grande entre les nations, souveraine parmi les États. Elle est réduite à la servitude. Elle pleure durant la nuit, et ses joues sont couvertes de larmes. De tous ceux qui l'aimaient, nul ne la console. Tous ses amis lui sont devenus infidèles. Ils sont devenus ses ennemis. Judas est en exil, victime de l'oppression et d'une grande servitude. Il habite au milieu des nations, et il n'y trouve point de repos. Tous ses persécuteurs l'ont surpris dans l'angoisse. Les chemins de Sion sont dans le deuil, car on ne va plus aux fêtes. Toutes ses portes sont désertes. Ses sacrificateurs gémissent. Ses vierges sont affligées, et elle est remplie d'amertume. Ses oppresseurs triomphent. Ses ennemis sont en paix, car l'Éternel l'a humiliée à cause de la multitude de ses péchés. Ses enfants ont marché captifs devant l'oppresseur. La fille de Sion a perdu toute sa gloire. Ses chefs sont comme des cerfs qui ne trouvent point de pâture et qui fuient sans force devant celui qui les chasse. Au jour de sa détresse et de sa misère, Jérusalem s'est souvenue de tous les biens dès longtemps son partage, quand son peuple est tombé sans secours sous la main de l'oppresseur. Ses ennemis l'ont vu, et ils ont ri de sa chute. Jérusalem a multiplié ses péchés, c'est pourquoi elle est un objet d'aversion. Tous ceux qui l'honoraient la méprisent en voyant sa nudité. Elle-même soupire et détourne la face. La souillure était dans les pans de sa robe, et elle ne songeait pas à sa fin. Elle est tombée d'une manière étonnante, et nul ne la console. Vois ma misère, ô Éternel! Quelle arrogance chez l'ennemi! L'oppresseur a étendu la main sur tout ce qu'elle avait de précieux. Elle a vu pénétrer dans son sanctuaire les nations auxquelles tu avais défendu d'entrer dans ton assemblée. Tout son peuple soupire. Ils cherchent du pain. Ils ont donné leurs choses précieuses pour de la nourriture, afin de ranimer leur vie. Vois, Éternel, comme je suis avili. Je m'adresse à vous tous qui passez ici. Regardez, et voyez s'il est une douleur pareille à ma douleur, à celle dont j'ai été frappé. L'Éternel m'a affligé au jour de son ardente colère. D'en haut, il a lancé dans mes os un feu qui les dévore. Il a tendu un filet sous mes pieds. Il m'a fait tomber en arrière. Il m'a jeté dans la désolation, dans une langueur de tous les jours. Sa main a lié le joug de mes iniquités. Elles se sont entrelacées, appliquées sur mon cou. Il a brisé ma force. Le Seigneur m'a livré à des mains auxquelles je ne puis résister. Le Seigneur a terrassé tous mes guerriers au milieu de moi. Il a rassemblé contre moi une armée pour détruire mes jeunes hommes. Le Seigneur a foulé au pressoir la Vierge, fille de Judas. C'est pour cela que je pleure, que mes yeux fondent en larmes. Car il s'est éloigné de moi, celui qui me consolerait, qui ranimerait ma vie. Mes fils sont dans la désolation, parce que l'ennemi a triomphé. Sion a étendu les mains, et personne ne l'a consolé. L'Éternel a envoyé contre Jacob les ennemis d'alentour. Jérusalem a été un objet d'horreur au milieu d'eux. L'Éternel est juste, car j'ai été rebelle à ses ordres.
Écoutez, vous tous, peuple, et voyez ma douleur. Mes vierges et mes jeunes hommes sont allés en captivité. J'ai appelé mes amis, et ils m'ont trompé. Mes sacrificateurs et mes anciens ont expiré dans la ville. Ils cherchaient de la nourriture afin de ranimer leur vie. Éternel, regarde ma détresse. Mes entrailles bouillonnent. Mon cœur est bouleversé au-dedans de moi, car j'ai été rebelle. Au dehors, l'épée a fait ses ravages. Au-dedans, la mort. On a entendu mes soupirs, et personne ne m'a consolé. Tous mes ennemis ont appris mon malheur. Ils se sont réjouis de ce que tu l'as causé. Tu amèneras, tu publieras le jour où ils seront comme moi. Que toute leur méchanceté vienne devant toi, et traite-les comme tu m'as traité à cause de toutes mes transgressions. Car mes soupirs sont nombreux, et mon cœur est souffrant. Les Lamentations de Jérémie. Chapitre 2. Et quoi ? Le Seigneur, dans sa colère, a couvert de nuages la fille de Sion. Il a précipité du ciel sur la terre la magnificence d'Israël. Il ne s'est pas souvenu de son marchepied au jour de sa colère. Le Seigneur a détruit sans pitié toutes les demeures de Jacob. Il a, dans sa fureur, renversé les forteresses de la fille de Juda. Il les a fait rouler à terre. Il a profané le royaume et ses chefs. Il a, dans son ardente colère, abattu toute la force d'Israël. Il a retiré sa droite en présence de l'ennemi. Il a allumé dans Jacob des flammes de feu qui dévorent de tous côtés. Il a tendu son arc comme un ennemi. Sa droite s'est dressée comme celle d'un assaillant. Il a fait périr tout ce qui plaisait au regard. Il a répandu sa fureur comme un feu sur la tente de la fille de Sion. Le Seigneur a été comme un ennemi. Il a dévoré Israël. Il a dévoré tous ses palais. Il a détruit ses forteresses. Il a rempli la fille de Juda de plaintes et de gémissements. Il a dévasté sa tente comme un jardin. Il a détruit le lieu de son assemblée. L'Éternel a fait oublier en Sion les fêtes et le sabbat. Et dans sa violente colère, il a rejeté le roi et le sacrificateur. Le Seigneur a dédaigné son autel, repoussé son sanctuaire. Il a livré entre les mains de l'ennemi les murs des palais de Sion. Les cris ont retenti dans la maison de l'Éternel, comme en un jour de fête. L'Éternel avait résolu de détruire les murs de la fille de Sion. Il a tendu le cordeau. Il n'a pas retiré sa main sans les avoir anéantis. Il a plongé dans le deuil remparts et murailles qui n'offrent plus ensemble qu'une triste ruine. Ses portes sont enfoncées dans la terre. Il en a détruit, rompu les barres. Son roi et ses chefs sont parmi les nations. Il n'y a plus de loi. Même les prophètes ne reçoivent aucune vision de l'Éternel. Les anciens de la fille de Sion sont assis à terre, ils sont muets. Ils ont couvert leur tête de poussière, ils se sont revêtus de sacs. Les vierges de Jérusalem laissent retomber leur tête vers la terre. Mes yeux se consument dans les larmes, mes entrailles bouillonnent, ma bile se répand sur la terre à cause du désastre de la fille de mon peuple, des enfants et des nourrissons en défaillance dans les rues de la ville. Ils disaient à leur mère, « Où y a-t-il du blé et du vin ?» Et ils tombaient comme des blessés dans les rues de la ville. Ils rendaient l'âme sur le sein de leur mère. Que dois-je te dire? À quoi te comparer, fille de Jérusalem? Qui trouver de semblable à toi?
Et quelle consolation te donner, Vierge, fille de Sion, car ta plaie est grande comme la mer. Qui pourra te guérir? Tes prophètes ont eu pour toi des visions vaines et fausses. Ils n'ont pas mis à nu ton iniquité afin de détourner de toi la captivité. Ils t'ont donné des oracles mensongers et trompeurs. Tous les passants battent des mains sur toi. Ils sifflent. Ils secouent la tête contre la fille de Jérusalem. Est-ce là cette ville qu'on appelait une beauté parfaite, la joie de toute la terre? Tous tes ennemis ouvrent la bouche contre toi. Ils sifflent, ils grincent des dents. Ils disent, nous l'avons englouti. C'est bien le jour que nous attendions. Nous l'avons atteint. Nous le voyons. L'Éternel a exécuté ce qu'il avait résolu. Il a accompli la parole qu'il avait dès longtemps arrêtée. Il a détruit sans pitié. Il a fait de toi la joie de l'ennemi. Il a relevé la force de tes oppresseurs. Leur cœur crie vers le Seigneur. Mur de la fille de Sion, répands jour et nuit des torrents de larmes. Ne te donne aucune relâche. Et que ton œil n'ait point de repos. Lève-toi, pousse des gémissements à l'entrée des veilles de la nuit.

cria-t-on. Éloignez-vous, éloignez-vous, ne nous touchez pas. Ils sont en fuite. Ils errent çà et là. On dit parmi les nations, ils n'auront plus leur demeure. L'Éternel les a dispersés dans sa colère. Ils ne tournent plus les regards vers eux. On n'a eu ni respect pour les sacrificateurs, ni pitié pour les vieillards. Nos yeux se consumaient encore, et nous attendions vainement du secours. Nos regards se portaient avec espérance vers une nation qui ne nous a pas délivrés. On épiait nos pas pour nous empêcher d'aller sur nos places. Notre fin s'approchait, nos jours étaient accomplis, notre fin est arrivée. Nos persécuteurs étaient plus légers que les aigles du ciel. Ils nous ont poursuivis sur les montagnes. Ils nous ont dressé des embûches dans le désert. Celui qui nous faisait respirer, loin de l'Éternel, a été pris dans leur fosse. Lui de qui nous disions, nous vivrons sous son ombre parmi les nations. Réjouis-toi, tressaille d'allégresse, fille d'Édom, habitante du pays d'Uts. Vers toi aussi passera la coupe. Tu t'enivreras et tu seras mise à nu. Fille de Sion, ton iniquité est expiée. Il ne t'enverra plus en captivité. Fille d'Édom, il châtiera ton iniquité. Il mettra tes péchés à découvert. Les Lamentations de Jérémie. Chapitre 5. Souviens-toi, Éternel, de ce qui nous est arrivé. Regarde, vois notre opprobre. Notre héritage a passé à des étrangers. Nos maisons à des inconnus. Nous sommes orphelins, sans père. Nos mères sont comme des veuves. Nous buvons notre eau à prix d'argent. Nous payons notre bois. Nous sommes poursuivis, le joug sur le cou. Nous sommes épuisés. Nous n'avons point de repos. Nous avons tendu la main vers l'Égypte, vers la Syrie, pour nous rassasier de pain. Nos pères ont péché, ils ne sont plus. Et c'est nous qui portons la peine de leurs iniquités. Des esclaves dominent sur nous, et personne ne nous délivre de leurs mains. Nous cherchons notre pain au péril de notre vie devant l'épée du désert. Notre peau est brûlante comme un four par l'ardeur de la faim. Ils ont déshonoré les femmes dans Sion, les vierges dans les villes de Juda. Des chefs ont été pendus par leurs mains. La personne des vieillards n'a pas été respectée. Les jeunes hommes ont porté la meule. Les enfants chancelaient sous des fardeaux de bois. Les vieillards ne vont plus à la porte. Les jeunes hommes ont cessé leur chant. La joie a disparu de nos cœurs. Le deuil a remplacé nos danses. La couronne de notre tête est tombée. Malheur à nous, parce que nous avons péché. Si notre cœur est souffrant, si nos yeux sont obscurcis, c'est que la montagne de Sion est ravagée, c'est que les renards s'y promènent. Toi, Éternel, tu règnes à jamais. Ton trône subsiste de génération en génération. Pourquoi nous oublierais-tu pour toujours? Nous abandonnerais-tu pour de longues années? Fais-nous revenir vers toi, ô Éternel, et nous reviendrons. Donne-nous encore des jours comme ceux d'autrefois. Nous aurais-tu entièrement rejetés, et t'irriterais-tu contre nous?

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Parce que, j'aime toujours dire ici, hein, c'est que tout ce qui existait physiquement, il existait d'abord dans le monde spirituel, le monde invisible. C'est lui-même qui baille le monde visible, munitions pour qu'il continue à vivre. 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C'est ça que la Bible déclare, il dit, si donc le Fils vous a affranchi, vous serez réellement libre. La liberté que nous avons exprimé aujourd'hui, hein, c'est une liberté spirituelle. Parce que la liberté spirituelle, c'est lui-même qui, au premier plan, depuis où on est capable de libre spirituellement, ça arrive ou capable de libre à tous les points de vue aussi. 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
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La connaissance de Dieu, c'est par l'expérience. 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

0: 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Alors Aaron dit à Moïse, de grâce, mon Seigneur, ne nous fais pas porter la peine du péché que nous avons commis en insensé et dis-nous, nous sommes rendus coupables. Oh, qu'elle ne soit pas comme l'enfant mort-né dont la chair est à moitié consumée quand il sort du sein de sa mère. Moïse cria à l'Éternel en disant, « Oh Dieu, je te prie, guéris-la. » Et l'Éternel dit à Moïse, « Si son père lui avait craché au visage, ne serait-ce pas pendant 7 jours un objet de honte, qu'elle soit enfermée 7 jours en dehors du camp, après quoi elle y sera reçue. » Marie fut enfermée 7 jours en dehors du camp, et le peuple ne partit point, jusqu'à ce que Moïse y fût entré. Après cela, le peuple partit de Hatset, et il campa dans le désert de Paran. 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
1: 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Son signe que bon Dieu prend le relais pour le faire sortir plus que vainqueur. 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D'ailleurs, m'en répéter ensemble avec moi, ça nous pral dire là, si m'tête là, c'est briser les malédictions. 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Dis, je suis racheté de la malédiction, à travers le sang de Jésus-Christ. Répétez ça avec moi encore une deuxième fois. Dis, je suis racheté de la malédiction à travers le sang de Jésus-Christ. Je suis racheté de la malédiction à travers le sang de Jésus-Christ. Répétez ça avec moi encore. Je suis la semence d'Abraham et sa bénédiction est à moi. Répétez avec moi encore. Je suis la semence d'Abraham et sa bénédiction est à moi. D'ailleurs, répétez ça avec moi. Je choisis la bénédiction au lieu de la malédiction et la vie au lieu de la mort. Répétez avec moi. Je choisis la bénédiction au lieu de la malédiction et la vie au lieu de la mort. Amen. D'ailleurs, répétez ensemble avec moi. Dis, je brise et me libère de toutes les malédictions et les iniquités générationnelles. Dis ça avec moi. Dis, je brise et me libère de toutes les malédictions et les iniquités générationnelles au nom de Jésus-Christ. Répétez ça avec moi encore. Dis, je brise et me libère de toutes les malédictions et les iniquités générationnelles en raison des péchés de mes ancêtres, dans le nom de Jésus-Christ. Non, ça a fond dit ça avec plus conviction. Ça a fond dit ça avec plus conviction, parce que ça a mérité pour nous dire avec plus conviction. Dis ça avec moi encore. Je brise et me libère de toutes les malédictions et les iniquités générationnelles en raison des péchés de mes ancêtres, au nom de Jésus-Christ. Darimon, dis ça avec moi encore, une dernière fois. Je brise et me libère de toutes les malédictions et les iniquités générationnelles en raison de mes péchés, en raison des péchés de mes ancêtres, dans le nom de Jésus-Christ. On va continuer. Je dis, je brise et me libère de toutes les malédictions des deux côtés de ma famille jusqu'à 60 générations au nom de Jésus-Christ. On va répéter ça encore. Je brise et me libère de toutes les malédictions des deux côtés de ma famille jusqu'à 60 générations au nom de Jésus-Christ. M'a répété. Je brise toutes les malédictions de la sorcellerie

Jésus-Christ. Je brise et me libère de toutes les malédictions, de la mort et de la destruction dans le nom de Jésus-Christ. Je brise et me libère de toutes les malédictions, de la mort et de la destruction dans le nom de Jésus-Christ. Je brise et réprimande toutes les malédictions de la maladie et d'infirmité dans le nom de Jésus-Christ. Si mal est un petit Jean plus rapide, pas grand monde qui a dit mal un petit Jean plus rapide, mais après prendre encore. Je brise et réprimande toutes les malédictions de la maladie et d'infirmité dans le nom de Jésus-Christ. Je brise et me libère de toutes les malédictions, de la pauvreté, du manquement et de la dette dans le nom de Jésus-Christ. Je brise et me libère de toutes les malédictions, de la pauvreté, du manquement et de la dette dans le nom de Jésus-Christ. Répétez après moi. Je brise et me libère de toutes les malédictions de rejet au nom de Jésus-Christ. Je brise et me libère de toutes les malédictions de rejet dans le nom de Jésus-Christ. Je brise et me libère de toutes les malédictions d'indécision et de schizophrénie dans le nom de Jésus-Christ. Je brise et me libère de toutes les malédictions de Jézabel et d'Akab dans le nom de Jésus-Christ. Je brise et me libère de toutes les malédictions de divorce et de séparation dans le nom de Jésus-Christ. Répétez encore. Je brise et me libère de toutes les malédictions de divorce et de séparation dans le nom de Jésus-Christ. Gloire à toi, Seigneur. Je brise et me libère de toutes les malédictions de la sexualité et de la perversion dans le nom de Jésus-Christ. Répétez encore. Je brise et me libère de toutes les malédictions de la sexualité et de la perversion dans le nom de Jésus-Christ. Je brise et me libère de toutes les malédictions, de la confusion et de la maladie mentale dans le nom de Jésus-Christ. Je brise et me libère de toutes les malédictions, de la confusion et de la maladie mentale dans le nom de Jésus-Christ. Répétez encore. Je brise et me libère de toutes les malédictions, de la confusion et de la maladie mentale dans le nom de Jésus-Christ. Je brise et me libère de toutes les malédictions de l'idolâtrie dans le nom de Jésus-Christ. Répétez après moi encore. Je brise et me libère de toutes les malédictions de l'idolâtrie dans le nom de Jésus-Christ. À continuer. Je brise et me libère de toutes les malédictions des accidents et des décès prématurés dans le nom de Jésus-Christ. Je brise et me libère de toutes les malédictions des accidents et de décès prématurés dans le nom de Jésus-Christ. Ma prière de ça en dernière fois. Je brise et me libère de toutes les malédictions des accidents et de décès prématurés dans le nom de Jésus-Christ. Je brise et me libère de toutes les malédictions de l'errance et de vagabond dans le nom de Jésus-Christ. Je brise et me libère de toutes les malédictions de l'errance et de vagabond dans le nom de Jésus-Christ. Répétez encore. Je brise et me libère de toutes les malédictions et des paroles négatives prononcées contre moi par les autres et par ceux en position d'autorité, et je les bénis au nom de Jésus-Christ. Une dernière fois. Je brise et me libère de toutes les malédictions et des paroles négatives

prononcées contre moi par ceux, par les autres et par ceux en position d'autorité, et je les bénis au nom de Jésus-Christ. Je brise et me libère de toutes les malédictions auto-infligées par des mots négatifs que je viens de parler au nom de Jésus-Christ. Je brise et me libère de toutes les malédictions auto-infligées par des mots négatifs que je viens de parler au nom de Jésus-Christ. Je commande à tout démon cachant et opérant derrière une malédiction de sortir dans le nom de Jésus-Christ. N'a dit ça une dernière fois. Il n'a fini. Je commande à tout démon cachant et opérant derrière une malédiction de sortir dans le nom de Jésus-Christ. Une dernière fois, et puis nous mettez fin. Je commande à tout démon cachant et opérant derrière une malédiction de sortir dans le nom de Jésus-Christ. Amen. Amen. 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Que le Seigneur vous bénisse.

0: 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C'est chercher présence mon Dieu. 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Et ou déclaré ou dit que 1000 tombent à ton côté, 10 000 à ta droite, tu ne seras pas atteint. 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
1: Alléluia. Ne t'ai-je pas dit que si tu crois, tu verras la gloire de Dieu? Père, de commun accord, nous te rendons grâce, parce que tu nous as exaucés.

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1: Alléluia. Alléluia. La seule personne qui nous a pris dans le trou, c'est celui qui est mort sur la croix. La seule personne qui nous a pris alléluia dans les ténèbres, c'est celui qui est mort sur la croix. La seule personne qui chasse les ténèbres, c'est celui qui est la lumière. La seule personne qui efface le trou, qui fait tomber les murailles, qui sort les morts de son cercueil, est celui qui est mort sur la croix. Et c'est à cause de toi que nous nous mettons

ce qu'il a promis éternel. Nous donnons aujourd'hui, nous remettons aujourd'hui ce que l'on appelle notre cœur, notre âme et tout notre être devant tes pieds. Nous voulons être seulement être agréables à toi. Et nous voulons te dire aujourd'hui, prends possession de notre lèvre, prends possession de notre esprit, prends possession de nos pensées, prends possession de nos...

0: dans ma santé. Dis que Jésus-Christ est ma... Oh, oh, alléluia. Oh, yes. Oh, yes. Oh, yes. Yes. Alléluia. Oh, yes. Oh. Alléluia. Oh, yes. Oh, yes. Oh, yes. Oh, yes. Oh, que Romains, chapitre 12, verset 1. Alléluia. Commence à rentrer dans notre cœur. Alléluia. Nous donnons tout ce que nous sommes devant toi, afin d'être agréable à toi. Nous voulons remettre ce que nous sommes devant toi, afin que tu puisses prendre place dans notre cœur. Remplis-nous de ton Saint-Esprit. Remplis-nous de consécration. Remplis-nous d'actions de grâce. Remplis-nous de jouissance. Remplis-nous de vie. Remplis-nous de grâce. Remplis-nous d'amour. Remplis-nous de communion. Remplis-nous de prière. Remplis-nous de communion. Remplis-nous de ta parole. Qu'il n'y a rien qui est à nous. Alléluia. Qu'il n'y a rien qui est à nous. Mais tout ce que tu vois ici soit maintenant à toi. Alléluia. Que tout ce que tu vois ici soit maintenant à toi. Que tout ce que tu vois ici soit maintenant à toi. Criez, je suis pour l'éternel. Je suis pour l'éternel. Je suis pour l'éternel. Je suis pour l'éternel. Je suis pour l'éternel. Je suis pour l'éternel. Mes pensées pour l'éternel. Ma langue, alléluia, pour l'éternel. Mon cœur pour l'éternel. Mes jambes pour l'éternel. Mon bras pour l'éternel. Mon être pour l'éternel. Mon âme pour l'éternel. Ma maison pour l'éternel. Mes enfants pour l'éternel. Allez, ma femme pour l'éternel. Mon mari pour l'éternel. Que tout ce qui est en moi, toi, pour l'éternel.
1: Allez, alléluia! Que une source d'eau a fait couler un désert.

0: anjos
1: parlent.
0: Il y a un souffle qui va le péter dans le désert.

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0: grâce.
1: Alléluia.
0: Alléluia.
1: Alléluia.
0: Alléluia.
2: Jésus.
1: Alléluia. Amen, amen, amen, amen, amen. 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

0: 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C'est le premier jour de Jéricho. C'est le premier jour de Jéricho. 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
1: 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Émission, nous, qui nous avons fait dans le studio, avant nous entrer demain, si Dieu veut, à partir de 8h, dans 120-83 boulevard Laurentien. 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Je vous dis à ce sixième tour lié. Nous avons commencé avec le premier tour là, en dans l'église de Dieu, maison de prière. Nous continuons lundi, mardi, mercredi, jeudi, vendredi, qui c'est le sixième tour, et demain soir, et demain matin, dis-je, à partir de 8h, nous allons continuer avec septième tour là, et nous 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

0: 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Aujourd'hui, nous avons rappelé que nous avons un dernier moment de délivrance, nous avons un dernier moment de 6 tours de Jéricho. Aujourd'hui, c'est vendredi qu'il y a ce dernier tour dans le studio. Et demain, si je viens à faire dernier tour dans l'église de Dieu, maison de prière, dans 12083, boulevard Laurentien, à partir de 8 heures. Cela n'a pas réuni pour nous faire dernier tour là. Non, t'as rien fait. 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Mais c'est plus un processus qui parle maintenant, arriver qu'autre parler. C'est ça qui plus intéresse bon Dieu. 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Bon, et ça dit que Jésus-Christ que le tout le monde. Jésus-Christ que le tout le monde dans Matthieu 11 verset 28, il dit venez à moi vous tous qui êtes fatigués et chargés. Donc l'appel du salut, c'est pas un appel qui est lancé à une catégorie de personnes, mais c'est un appel qui est lancé à tout le monde. Venez à moi, vous tous qui êtes fatigués et chargés, et je vous donnerai du repos. 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C'est charge ça qu'on a porté, hein? C'est charge du péché. 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Bon Dieu relé Josué après la mort de Moïse, il dit, après la mort de Moïse, serviteur de l'Éternel, l'Éternel dit à Josué, fils de nom, Moïse, mon serviteur est mort, maintenant lève-toi et passe ce Jourdain, tout ce peuple pour entrer dans le pays que je te donne aux enfants d'Israël. Donc, ça veut dire que, premier ça pour qu'on ait, c'est un appel. Bon, est-ce que bon Dieu est là? Qui côté bon Dieu est là? 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
1: Alléluia. Ne t'ai-je pas dit que si tu crois, tu verras la gloire de Dieu? Père, de commun accord, nous te rendons grâce de ce que tu nous as exaucé.

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Un homme de chaque tribu, et dès que le sacrificateur qui porte l'âge d'alliance, le Seigneur de toute la terre, poseront la plante des pieds dans les eaux du Jourdain, les eaux du Jourdain seront coupées, les eaux qui descendent en haut, et celles qui s'arrêtent en un morceau. 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
un souffle de bénédiction pour nous capables de continuer. 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

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Nous nous remercions parce que vous avez pris ça en considération et que vous avez participé ensemble avec nous. 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Nous conjoignons des mondes qui sont déjà branchés après tant d'émissions commandées matin. Nous disons bon Dieu merci pour nous-mêmes et nous espérons que nous allons continuer de travailler en collaboration pour le royaume pour nous capables de permettre de gagner des fruits qui baillent pour le royaume avancer et progresser dans la présence de mon Dieu. 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Et en plus, nous, c'est des hommes aussi. 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Donc, nous pas capables d'atteindre la perfection pendant tout ça. Nous sommes toujours capables de faire des choses, peut-être, qui pas aller dans le sens de la, dans le sens que t'as qu'à ouais, que t'as qu'à aller, hein. 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

voix nous ensemble pour louer le Seigneur, pour monter la caille Yahweh et pour une solution pour problème, pour tribulation, pour souffrance que nous avons dans le moment de ça. Chantez avec nous et criez avec nous. Alléluia. Alléluia. Alléluia.

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On a monté à Golgotha. On a cherché un miracle. Au nom de Jésus. 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Merci Seigneur, le sang qui coulait pour nous.

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Psaume 40, à partir du verset 1er. Au chef des chantres, c'est un psaume de David. J'avais mis en l'Éternel mon espérance, et il s'est incliné vers moi, et il a écouté mes cris. Il m'a retiré de la fosse de destruction, du fin de la boue, et il a dressé mes pieds sur le roc, il a fermé mes pas. Il a mis de ma bouche un cantique nouveau, une louange à notre Dieu. Beaucoup l'ont vu et ont eu de la crainte et ils se sont confiés en l'Éternel. Heureux l'homme qui place en l'Éternel sa confiance et qui ne se tourne pas vers les hautains et les menteurs. Tu as multiplié, Éternel mon Dieu, tes merveilles et tes desseins en notre faveur. Nul n'est comparable à toi. Je voudrais les publier et les proclamer, mais leur nombre est trop grand pour que je les raconte. Tu ne désires ni sacrifice ni offrande. Tu m'as ouvert les oreilles. Tu ne demandes ni holocauste ni victime expiatoire. Alors je dis, voici je viens avec le rouleau du livre écrit pour moi. Je vais faire ta volonté, mon Dieu. Et la loi est au fond de mon cœur. J'annonce la justice de la grande assemblée. Voici, je ne ferme pas mes lèvres, Éternel, tu le sais. Je ne retiens pas dans mon cœur la justice. Je publie ta vérité et ton salut. Je ne cache pas ta bonté et ta fidélité dans la grande assemblée. Toi, Éternel, tu ne me refuseras pas tes compassions. Ta bonté et ta fidélité me garderont toujours, car des maux sans nombre m'environnent. Les châtiments de mes iniquités m'atteignent, et je ne puis en supporter la vue. Ils sont plus nombreux que les cheveux de ma tête, et mon courage m'abandonne. Viens me délivrer, ô Éternel. L'Éternel vient en hâte à mon secours. Ils soient honteux et confus. Ceux qui en veulent à ma vie pour l'enlever, qu'ils reculent et rougissent, ceux qui désirent ma perte. Qu'ils soient dans la stupeur par l'effet de leur honte, ceux qui me disent « Aha !» Que tous ceux qui te cherchent, soient dans l'allégresse et se réjouissent en toi. Que ceux qui aiment ton salut disent sans cesse, exalté soit l'Éternel. Moi, je suis pauvre et indigent, mais le Seigneur pense à moi. Tu es mon aide et mon libérateur. Mon Dieu, ne tarde pas. Moi, salue Radio Emmanuel, moi, salue Maison de Prière. Moi, salue tous les amis, nous, quel que soit côtoyé. Je dis à vous choisir pour ensemble avec nous. Moi, trouver son grâce, son bénédiction. 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

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Deuxièmement, bon Dieu permet que vous existiez. Troisièmement, de dire bon Dieu stabiliser vous. Quatrièmement, bon Dieu bon témoignage. Cinquièmement, vous faites un pacte. Ça capose aux questions, ça capable ba ou interrogation, c'est parce que me dit bon Dieu permet ou exister. Et ben ça parce que dans la vie bon Dieu qu'a parlé avec vous. Mais on pas gon existence proprement dit. Parce que c'est dans verset 3 que me te joigne la question d'existence parce qu'il dit il m'a retiré de la fosse de destruction. Il dit du fond de la boue. Donc yon moun qui en bas la boue. Yon moun qui dans fosse que toi détruit ou pas exister. Ou pas vivre. Et français a beaucoup plus clair, faut faire doit vivoter. Donc premier bagage que bon Dieu fait, le bon Dieu quand rencontre ensemble avec vous, lui bon la vie. Dans le Nouveau Testament, on est capable de brûler la vie éternelle. Donc David avait expliqué, il met la foi dans bon Dieu parle ensemble avec lui. Bon Dieu parle l'existence, bon Dieu vient faire tourner le monde qui est normal. Après ça, bon Dieu stabilise. Après ça, bon Dieu balle un témoignage et puis après ça bon Dieu permet qu'il impacte l'environnement. Et donc ça nous dit là c'est un processus qui allait dans cette direction dans le sens que m'a expliqué Oli. Youn pas d'a faire sans l'autre. Faut que c'est youn qui pour ta fait, c'est-à-dire son processus qui allié 1 2 3. 1 2 3 parce que faut bon Dieu parler avec vous pour vous commencez qu'on existence comme il faut. La Bible dit comme ça que c'est par la grâce que nous sommes sauvés, par le moyen de la foi. C'est-à-dire, la grâce est disponible. Mais seule façon que la grâce est capable de venir dans la vie au monde, et lorsque nous avons la foi. Et la foi qui s'allie. Romains 17 dit la foi vient de ce qu'on entend. Et ce qu'on entend vient de la parole de Dieu. Ça veut dire, toute sa vitesse est votre bon Dieu. Tout point de départ avec bon Dieu sont conversations. Son parole qu'on parle avec mon Dieu. Ainsi, maintenant, j'ai besoin de commencer un bagage qui est vraiment durable dans mon Dieu, ou bien j'ai besoin d'établir une relation personnelle, intime avec mon Dieu. Premier bagage pour faire, et c'est gagner une conversation avec mon Dieu. Le Jésus-Christ parle comment ce ministère. Le premier bagage qui fait, pour bon Dieu parler ensemble avec lui. Il dit, celui-ci est mon fils bien-aimé, en qui j'ai mis toute mon affection. Et dans Matthieu 17, sur la montagne de la transfiguration, on va voir bon Dieu parler exiger Pierre, Jacques et Jean, qui c'est trois messieurs qui parlent commencer l'église là, on parle comme sur la terre, il exigeait pour écouter Jésus-Christ. Il dit, celui-ci est mon fils bien-aimé, dans le verset 5, écoutez-le. Règle sorte, patron. Moun pas faire l'évangile sans instruction, bon Dieu. Moun pas servir, bon Dieu, sans instruction, bon Dieu. Et ça que dans Josué, 1er verset 8, Josué dit que ce livre de la loi ne s'élève point de ta bouche. Médite-le jour et nuit. Que ce livre de la loi ne s'élève point de ta bouche. On va, Josué pas dit ne s'élève point de tes yeux, de ta bouche. Il avait dit, fonction, moun, même lorsque, ou à converser avec vous, ou à bailler réponse, c'est vous toujours assurer que ça vous dit, li aligné avec la Bible. Mais si maintenant, si vous prétendez dire que vous avez une relation avec mon Dieu, vous n'avez aucune conversation avec mon Dieu, premièrement, vous n'avez pas la foi. Deuxièmement, vous n'avez pas l'orientation. Dans Jean 10, verset 27, Jésus-Christ dit, je connais mes brebis et mes brebis me connaissent. Les brebis entendent ma voix. Et elles me suivent. Jésus-Christ qui dit ça. Ça veut dire tout niveau de relation qui existait, qui est durable, que bon Dieu voulait faire ensemble avec vous, faut qu'il soit fait au moyen d'une communication, d'une conversation. Et ça fait, c'est ça l'importance de la foi. Dans Hébreux 11, verset 6, il dit, sans la foi, il est impossible d'être agréable à Dieu. Donc ça veut dire que la foi établie par une conversation, par une parole, bon Dieu vous dit.
Et ça que Mathieu. Ou même qu'a écouté qui bonne chanson avec moi, pas précipiter prendre décision sans ou pas grand parole qui sortit de la part de Dieu. Pas prendre aucune décision personnelle sans pas assurer une parole qui sortit de la part de Dieu. Et c'est ça qui est beaucoup plus important. Quel que soit homme ou qui a fonctionné dans la Bible, c'est ça qui est assuré. Il y a une rencontre personnelle. Côté bon Dieu, tu parles ensemble avec vous, il y a un peu l'importance. Ainsi que Maxime, le Seigneur, moi, je continue ensemble avec vous. Hier, je suis arrivé ensemble avec vous dans le verset 5. Je veux dire, je continue avec verset 6. Verset 5, c'est lui qui explique l'impact. Ok, verset 5. C'est verset 4 d'arriver avec vous hier. Ok? Le verset 5, David va l'expliquer l'état d'homme que bon Dieu rencontre ensemble avec lui. Parce que le bon Dieu finit rencontrer ensemble avec vous, qu'on fasse son côté. Ou pas quand même genre. Et si vous avez un bon Dieu rencontre ensemble avec lui, avant de te rencontrer bon Dieu, il est de telle façon, toujours de même façon, c'est qu'il pas qu'on rencontre bon Dieu vrai. Et ça fait dans le verset 5, il dit, « Heureux l'homme qui place en l'Éternel sa confiance et qui ne tourne pas vers les hautains et vers les menteurs. » Voici l'état d'homme qui met la foi dans bon Dieu, il est heureux. Et la joie, il a expliqué, ce n'est pas la joie qui dépend des dimensions terrestres. C'est la joie qui dépend d'une dimension spirituelle. 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Quel que soit kotoye matin, sou senti que ou pral chercher bonheur nan l'argent, nan possession, ou pa gen vrai bonheur. 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Mais la vraie joie, le vrai bonheur, c'est lorsque vous mettez confiance dans mon Dieu. Ainsi, Mathieu, si toutefois, vous êtes serviteur, servante l'Éternel, vous êtes envahi par tristesse, découragement, fais même Jacques David, dis David, rends-moi la joie de mon salut. Pour Isaac, fait David dit ça, parce que première forme de joie pour gagner, c'est que vous sauvez. Et ça fait que vous êtes content. Chaque matin, levé, réaliser que destination par la terre. Réaliser que destination c'est ciel. Et Jacques fait que quand ta première forme de joie pour gagner, c'est la joie de ton salut. Vous sauvez pour aller ciel. Parce que c'est son privilège qu'il y a. C'est une grâce, son bénédiction. C'est pas tout le monde qui a une possibilité ça. C'est pas tout le monde qui a une opportunité ça. Et Jacques et Mathieu, si trompette la sonne et qu'on y a un compte qui compte pour aller. Ainsi, bien aimé dans le Seigneur, il y a un matin à cause que vous manquez quelque chose, ça affecte l'attitude du comportement. Il va bon. Il va la vie avec pour dicter qui j'en pouille. Il va la vie avec pour dicter qui j'en pour fonctionner. Et en fait, c'est vous-même qui pour orienter la vie. Et c'est vous-même qui pour dicter qui j'en pouille, qui mode de fonctionnement que vous avez besoin pour nous vivre. Ainsi, vraiment, accepte dans le Seigneur, David dit, et qui ne se tourne pas vers les hautains et les menteurs. Qui ne se tourne pas vers les hautains et les menteurs. Ça veut dire, son décision pour prendre, pour être capable de gagner la joie, gagner quelques monde pour éliminer dans la vie. Gagner quelques monde pour retirer dans l'environnement pour être capable de gagner la joie. Et c'est assez simple. Gagner quelques monde, c'est pour éliminer dans la vie. Ça veut dire, et les personnes hautaines et les personnes menteuses, on va devoir gagner ça dans l'environnement. On va devoir aller chercher conseil dans le même monde. Mais pour qui ça fait ça? Premièrement, là où les hautains, c'est un monde qui orgueille. Ils sont un monde qui orgueille. Très souvent, on a suivi tout l'autre monde qui a l'autre caractéristique. Mais est-ce qu'on connaît les orgueilleux n'hériteront point le royaume des cieux? Les orgueilleux. Et bien ça, on a cherché tout le monde qui a commis tout notre péché. Bon Dieu qui fait bon Dieu, son bon Dieu qui lui-même.
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C'est ça qui est vrai, c'est ça. Alors maintenant, pas de repenser, éviter. Pour ne pas commettre les péchés communs, ce qui est bon. Mais éviter aussi pour l'hypocrisie. Éviter aussi l'orgueil. L'hypocrisie qui s'allie. Ou gagne des faces. Lors devant où nous parlons façon, lors devant où nous parlons l'autre façon. Ou pas vrai, ou pas sincère. Et orgueilleux. Bon Dieu dit que ça, que bon Dieu fait grâce aux humbles, il résiste aux orgueilleux. Il résiste. Regardez, c'est bon, un verbe pour prendre à la légère. D'ailleurs, ce verbe, ça, bon Dieu m'a demandé pour nous utiliser pour nous combattre Satan. Dans Jacques 4, verset 7, il dit, soumettez-vous à Dieu, résistez au diable. Si bon Dieu est capable pour résister au diable, c'est parce que le niveau de résistance du point de vue spirituel est grand, puis l'importance. Mais bon Dieu dit, là, bon Dieu dit, il résiste aux orgueilleux. Ça veut dire, même Jean, bon Dieu m'a demandé pour qu'à combattre Satan par la résistance, voici bon Dieu a offert résistance à tout le monde qui est orgueilleux. Il fait grâce aux hommes. Et je vous donne une raison, matin. Si vous pensez aux supérieurs des autres, ou sont hautains, vous mettez au long niveau que vous pensez qu'il n'y a pas de monde qui est capable de joindre nous là. Parole ou c'est parole qui pour démontrer que ou plus meilleur que tous les autres. Et que des fois, il y a des orgueils qui ne peuvent pas manifester de manière physique, mais nous n'en vivons dans. Et bien ça, il y a des regards hautains. Et c'est raison ça maintient. Bon, David dit, Pigog tourne vers les personnes hautaines. Ça veut dire des personnes orgueilleuses. Personne n'aurait ça, ça ne peut pas arriver. Puisque bon Dieu résiste à lui-même, il n'y a aucune présence de Dieu dans la vie. Il n'y a aucune présence de Dieu. Et la Bible dit que les mauvaises compagnies corrompent les bonnes mœurs. La Bible dit si maintenant, il n'y a pas une présence de Dieu, ou pas qu'à penser qu'il devrait bien gérer les relations. Non seulement il dit que ça que vers les personnes hautes, mais elle dit que ça, que pas aller beaucoup de monde qui va y mentir aussi. Vous dites ça? Parce que le diable est le père de tous les menteurs. Et ça, Jésus-Christ te dit à Jufio, il dit, vous avez pour père le diable. Parce qu'il est le menteur dès le commencement. Et c'est deux attributs principaux qui appartiennent au diable. Le père de l'orgueil, c'est le diable, parce que c'est lui-même qui dit, manifeste-t-il dans le ciel. Il devait prendre trône, mon Dieu, à cause de l'orgueil. Je monterai. Et bien ça, donc ça veut dire, le premier orgueil, c'est le diable. Le premier menteur, c'est le diable. Donc, deux mouns, ça n'a pas encore la vie. Debout, vous voyez, sous chemin, sous terre, vous voyez, vous venez casser tête ou retourner. Les voûtes, ouais, va venir casser tout retourner. 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Et ça que David va l'expliquer dans le verset 6. Il dit, j'ai multiplié éternel mon Dieu. Tes merveilles et tes desseins en sorte en notre faveur. Nul ne comparable à toi. Je voudrais les publier et les proclamer, mais leur nombre est trop grand pour que je les raconte. Tu as publié. Éternel notre Dieu, tes merveilles et tes desseins en notre faveur. Bon Dieu est beaucoup plus intéressé pour lui parler de vous qu'au parler de Dieu. Bon Dieu, pour qui ça fait bon Dieu? Et c'est où vous pensez que bon Dieu n'est pas intéressé par l'idée de vous? Eh bien ça, lorsque Satan t'a loué bon Dieu, eh bien ça, et puis vous le dites, il saute pas, il saute fait un coup par coup de la terre.
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Bon Dieu obligé de parler de lui. Et ça, comme matin, il va penser que c'est seulement vous-même qui a parlé de Dieu. 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Et bah, ou même seulement qu'a parlé de, bon Dieu a parlé de où? 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Et c'est bon Dieu dit, as-tu remarqué mon serviteur Job? 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Et c'est qu'on va, bon Dieu mise sous. 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Les Satan décident de faire des choses qui pas normales. 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Même si vous faites ou pas courir sur toute la terre, mais j'ai un grand serviteur, j'ai un grand servante dans zone, dans un quartier, dans ville, dans un pays, m'ka côté sous lui. 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Et ça que fait, des fois, là où que Satan, lui persécute jusqu'au bout, c'est énervé, l'énervé. Lui, ouais, qu'il pas qu'à faire des seuls manifestés dans vous-même. Il est énervé. Mais même s'il est énervé, bon Dieu préserve de toute mauvaise action qu'il t'a qu'à commettre pour le détruire. Ainsi, bien-aimé dans le Seigneur, David dit, tu as multiplié notre Dieu, tu es merveille et tes desseins notre faveur, nul n'est comparable à toi. 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Parce que vous avez mangé dans la poubelle. 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
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Et pas dans la parole seulement. C'est nous, des fois, nous faisons dans la parole, mais lorsque nous venons pour nous faire des actions concrètes par rapport à ça bon Dieu fait pour nous, on va faire. 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Il y a un centime, il va contribuer dans l'œuvre de Dieu. 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Mais ça, bon Dieu, c'est très bien. Mais cependant, il y a des gens qui disent bien aimé, n'aimez pas en parole, mais en action. Il y a une action qu'on fait, ça démontre que vous aimez mon Dieu. 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Ok, c'est période de victime expiatoire. Mais David réalisait lui-même, il est dans l'autre dimension.
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Ça veut dire ça, bon Dieu, voulait de vous personnellement. Et ce qu'on est ça, bon Dieu, voulait de vous personnellement, c'est beaucoup plus important pour vous-même, parce que c'est ça qui va le permettre que vous atteignez destinée. C'est ça qui va le permettre que vous atteignez destinée. Ça, bon Dieu, voulait de vous. Et c'est pour une des raisons, Mathieu. Pas considérer ça, bon Dieu, voulait de monde, mais considérer ça, bon Dieu, voulait de vous-même personnellement. Levez-moi, quel que soit côté où réalisez, mon Dieu veut vous bénir. Mon Dieu veut vous couvrir de grâce et de bénédiction. Ainsi, vous acceptez dans le Seigneur. 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David pas dit moi demander. 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Si mon Dieu mande pour habiller tout de blanc pour l'église, vous rentrez après micro pour dire dorénavant tout monde doit venir l'église tout de blanc. Et ben ça sont bagailles personnelles que mon Dieu mande. Et ben ça. Et si bon Dieu mande ou, l'on vient l'église là pour qu'un main levée en l'air, depuis commencement jusqu'à la fin, ou pas besoin de prendre le microphone pour dire tout le monde qui va lever main en l'air, il va reprendre ça, mon Dieu. Ça, c'est un bagage personnel. Ça, c'est un bagage personnel. Il y a un bagage personnel, pas de généraliser. Et bien ça, le Jésus qui a baptisé, papa a parlé, le Saint-Esprit manifesté. Est-ce que son bagage demandé à tout le monde? Est-ce que l'autre a baptisé si elle l'a te parlé? Non. Son bagage qui était référé à Jésus-Christ. L'apôtre Paul a baptisé du Saint-Esprit. L'autre Ananias a imposé la main. La Bible dit qu'il y a écaille qui saute dans le ciel qui tombe à terre. L'autre a pris du Saint-Esprit. Ou pas obligé qu'il y ait écaille qui saute dans le ciel. Il a dit que le jour de la Pentecôte, monsieur, yo, qui s'est arrivé? Il parle en d'autres langues? Il parle en d'autres langues pour qui ça? Parce que à chaque fois, bon Dieu manifeste, il y a un grand besoin qui demande que bon Dieu manifeste comme ça. À chaque fois. Et ça fait, là où on observe bon Dieu, suivez pour qui besoin qui fait sentir, soit dans l'environnement côté, il y en a époque, mais quoi que ce soit. Qui besoin? Et bien ça, le jour de la Pentecôte, qui s'est et même j'ai avec Anne. Anne sentit, il y a un besoin. Même sentit dans besoin, là, bon Dieu a besoin aussi. Il dit, si je fais un garçon, je vais consacrer le service de bon Dieu. Pour qui ça? Et parce que Anne sentit, malgré un manque de serviteur de l'Éternel, les deux fils d'Eli, qui a supposé un exemple, c'est eux-mêmes qui ont fait bêtise dans le tabernacle. Anne dit, bon Dieu, eh bien, comment ça va passer? C'est pour mon garçon m'a consacré dans le service. Parce que moi, il y a un manquement de sang. Il a cherché mon Dieu. Il a cherché mon Dieu. Et c'est pour une des raisons. Des fois, bon Dieu, pas répondre. Non, c'est parce que nous avons des demandes mesquines, des demandes qui sont égoïstes. Des demandes égoïstes. Parce que des fois, quand on a besoin, non, mais mon Dieu, et pas ça, lui tellement égoïste, mon Dieu dit, mais pour qui ça fait pour moi? Mais Maxime, le Seigneur, le jour de la Pentecôte,
Mais je parle en d'autres langues.

parce qu'il faut que l'évangile te prêche. Il y a 16 nations qui te présentent. 16 nations, ça. Bon Dieu prend le fond moyen pour qu'attendez l'évangile. Qui ça fait? Bon Dieu fait monsieur parler en d'autres langues. Après ça, pas jamais un événement comme ça encore. Pas jamais un événement comme ça encore. Côté que il y a 16 nations présentes. Après ça, il y a l'autre fête de Pentecôte. Il va répéter non. Parce qu'il faut nous connaître des fois qu'il y a des besoins qui sont ponctuels. Il y a des besoins qui sont ponctuels. Des bagailles qui besoin de résoudre sur place. Des bagailles qui besoin de résoudre sur place. Et bien ça. Donc, il va obliger et chaque Pentecôte. Non, c'est un besoin. Risque de gagner 16 nations sur place. Bon Dieu, besoin de commencer l'église là. Et puis, lui permettre que chaque monde qui était en l'air, il parle dans une langue qui est intelligible à chaque nation qui est venue. Et c'est ça qui va le rassembler. Et ça fait me comprendre aussi, l'évangile fait appel à l'édification, à la compréhension. Et bien, ce qui est beaucoup plus important dans l'évangile, c'est édifier. Ça veut dire que faut que mon cap suive, faut que mon cap tende ou là, les cap comprendre ça abdi. Les cap comprendre ça abdi. Et ben ça. Et chaque fois, les apôtres Paul lui-même, lui parle baptisé du Saint-Esprit. Et ben en langue lui parle, c'est écaille qui saute dans le pour qui ça. Parce que apôtre Paul besoin d'une nouvelle vision. J'en le ou à l'évangile là, il pas comme ça. J'en le comprendre bon Dieu, il pas comme ça. Et ça fait après de Paul tap marcher tout le monde. Donc après de Paul lui-même, il a besoin. Parce que Ananias parle les langues monsieur déjà. Il n'a pas besoin de parler en langue pour communiquer avec Ananias. Mais il a besoin d'une nouvelle vision de l'évangile. Il a besoin pour comprendre bon Dieu de l'autre façon. Parce que compréhension monsieur a été erronée. Il a gagné erreur là-dedans. Mais qui s'est privé? Et ça que m'attire. Léon dans l'évangile, on a besoin pour une compréhension qui est aiguisée. Moun ba fait l'évangile, j'ai fait main. Ouvert l'évangile, j'ai ouvert. Yon ba gare ou moun mando pour faire formander pour qui raison. Yon ba gare ou moun mando pour faire formander référence biblique. Et ça que passe la même. Et c'est la Bible dit ça. Côté la Bible, j'en barre ça. Et non seulement des fois formander référence biblique, faut demander aussi le contexte. Ça, ça veut dire. Et c'est ça qui va permettre qu'on fasse l'évangile comme il faut. Moi, ne pas faire l'évangile sous la pulsion des autres. Ça, moi, nous fait ou fait le j'ai fermé. Je demande pour couper le citron, couper le citron. Je demande pour faire un assaisonnement. Mais qui côté qui coupe le citron dans la Bible? Qui côté qui assaisonnement? La Bible, c'est lui-même qui se boussole là. La Bible, c'est lui-même qui se boussole là. Tout ça qui parle dans la Bible. Il demande des questionnements. Et c'est pour une dernière raison, matin. On va faire l'évangile avec. On fait l'évangile avec l'aide du Saint-Esprit. On fait l'évangile avec yeux éclairés. Regardez pour, avec une conscience qui est aiguisée. Et David dit comme ça que, mais voici, je viens avec le rouleau du livre écrit pour moi. Moi, je viens avec le livre là. Parce que je réalise. Il y a beaucoup plus de révélations dans le livre que ça qu'a fait là, que ça qu'a demandé pour faire. Maintenant, par contre, si quelqu'un m'a écouté, qui peut chanter avec moi, bon Dieu m'a demandé, c'est beaucoup plus appliqué dans la Bible. Ou faire l'évangile, n'importe qui fasse un vaille qui vaille. Et si vous pas qu'on lit, c'est pas grave. Et pas monde qui connait, monde qui pas connait par l'ancien, c'est monde qui fait volonté bon Dieu. Parce que c'est complexe sous pas connait. Il y a la Bible qui vous capable prendre avec ou capable prendre la Bible audio. Ça a besoin de comprendre. C'est compréhension. Que vous comprenne par les écritures, que vous comprenne pas sortant de ces mêmes bagages. Et parce que l'on a communiqué avec monde à chaque jour. Ce n'est pas écrit, non, il communique. Si vous avez besoin d'un message, nous tellement folle en tripotaille des fois. Le plus facile pour nous qu'on songe en tripotaille, mon bail, qui n'ont pas parole que la Bible dit nous. 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

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Quand on va dire Bible là c'est en français, Bible en créole tout. Et non seulement Bible en créole, il y a plusieurs versions, il y a plusieurs monde qui dit en créole. Ainsi matin, on va gagner raison pour le dire comme ça que moi-même m'bat ka lire la Bible etc. Bon Dieu font moyen pour toute bagaille capable fait pour moi-même. Et c'est pour une raison, David dit, voici, je viens avec le rouleau du livre écrit pour moi, pour moi. David dit, même si tout l'autre monde a venu avec sacrifice, holocauste, victime expiatoire, etc., même moi, dans l'autre dimension, dans l'autre bagaille, vous voulez dire, dans l'autre conversation, que vous voulez établir ensemble avec moi. Parce que David, c'est le seul homme dans l'Ancien Testament qui était occupé les trois fonctions principales. Seul homme. Et c'est ça Jésus-Christ peut le faire aussi, il va venir sur la terre. Parce que David, Jésus-Christ, c'est héritier de Jésus. Excuse-moi, Jésus, c'est héritier de David. David était roi. David était prophète. David était sacrificateur. C'est seul homme. Dans l'Ancien Testament, qui était occupé les trois offices principaux de l'Ancien Testament. David était roi. Il était proclamé loin et il recevait trois onctions pour le devinois. Avait dit, David Théoua. Non seulement David Théoua, ça c'est incontesté parce que tout le monde connaît le Théoua, mais David est sacrificateur aussi. Pour qui ça? Parce que c'est lui-même qui subdivisait la sacrificature en 24 classes. C'est David qui subdivisait la sacrificature en 24 classes. J'avais dit, dans 24 classes, chaque année, ou bien pendant toute sa vie, tout sacrificateur qui pour passer deux semaines dans le temple ou bien dans le tabernacle pour offrir sacrifice. Parce que c'est tellement que sacrificateur, depuis vous sortez de la lignée, d'Aaron, ou son sacrificateur, son prêtre. Et ça fait dans Luc chapitre 1er, il dit que Zacharie était sorti dans la classe d'Abdia. Ah, il dit, Zacharie était venu pour te offrir deux semaines de sacrifice. Et pas deux semaines par année, non, pour toute ta vie. Vous pour passer deux semaines dans ton plan, vous avez offrir des sacrifices expiatoires. Et bien ça. Et c'est là, bon Dieu, pour le rencontrer avec Zacharie. Et bien ça, donc David, c'est David qui subdivise la 24 classes. Après ça, dans Actes des Apôtres, chapitre 2, c'est Pierre lui-même qui peut relayer David, prophète. D'ailleurs, David, son prophète, il est même si Pierre n'est pas relayé en tant que tel, il n'y a pas qu'un bagaille que David prédit. Et bien ça, David, dans le psaume 51, même dans le moment péché, là, dans le psaume 51, David recevait la révélation divine. David dit, ne me retire pas ton Esprit Saint. Il dit, rends-moi la joie de mon salut. Il dit, si vous avez le sacrifice, d'abaoul. Mais ce n'est pas sacrifice. Sacrifice qui est agréable à vous-même. Il dit, mais sacrifice qui est agréable à vous-même. Mathieu, vous-même qui avez participé dans l'émission, commandez Mathieu. Quand qui côté bon Dieu, voilà, vous entendez. Quand on est qui Jean bon Dieu pour faire quelque chose ensemble avec Mathieu. Et David dit comme ça que je veux faire ta volonté, mon Dieu, et la loi est au fond de mon cœur. Bien-aimé dans le Seigneur, je vous dis, peut-être que soit plus ça ou pas pour un impact là. Mais il y a un monde dans la CD stable qui a plus ça, l'a saisi. David dit, je veux faire la volonté, ta volonté, mon Dieu. Ta loi est au fond de mon cœur. Ça veut dire, David réalisait depuis ce monde qu'il suivre la loi de manière méthodique. Et bien ça, il va avoir même impact avec le monde qui a la loi de Dieu à l'intérieur de eux-mêmes. Et c'est pour une raison, dans le Nouveau Testament, bon Dieu met l'Esprit en dedans.

Et bien, on fait papier. Même lorsqu'on lit la Bible, si on n'a pas l'esprit bon Dieu, non, on ne va pas mettre dans l'application. Même si on a bon Dieu, puis qu'on fait adultère, avec propre capacité personnelle, pas ou, on ne va pas faire adultère. Et ça fait que des gens, même si vous battez, même si vous parlez avec, même si vous forcez, vous ne pas faire ou quitter péché. C'est Saint-Esprit qui est en dedans. C'est dimanche ça qui est en dedans. Et ça, je ne peux pas comprendre comment on fait, dire que ça, que de voir l'église, de vous citer non Jésus-Christ vous sauver. Moi, quoi dans la sécurité du salut, mais faut te sauver. Et bien, l'église pour aller pour nous sauver. Et là, ce qu'on a cité dans Jésus-Christ vous sauver. Moi, quoi dans la sécurité du salut. Moi, je crois que mon Dieu, bon Dieu choisi. Mon Dieu, l'esprit, mon Dieu, en dedans. Là, toujours, je ne moi, et quand même, vous le savez, mon Dieu. Parce que vraiment, accepte dans le Seigneur. Lorsque petit papa, même si papa, lorsque ADN papa, là où, même si papa rejeté ou c'est petit licorier. Et bien, ça, ma parle du point de vue physique. Eh bien, lorsque petit bon Dieu, depuis l'esprit bon Dieu habite en dedans, ou pas que choix, non. Ou qu'est-ce contaminé. Et ça fait, la Bible dit comme ça que, ou qu'a attristé le Saint-Esprit. Ou qu'a éteint le feu du Saint-Esprit. Ou pas qu'a éteint l'esprit en dedans. So, il y a le net. Ou il y a le net. Mais cependant, faut qu'on te sauve, vrai. Et parce qu'on vient d'église, on a une Bible en main, j'ai une espérance. Et puis chaque soir, on fait des choses qui sont mal. On va suivre chaque jeune fille qui a passé l'église là. Et puis, pendant qu'on marie déjà, pour est-ce qu'on a posé une question? Et bien ça, c'est le monde qui convertit, le monde qui est dans l'évangile pour de vrai. Je n'ai pas fait rien contre lui. Bon Dieu, quand tu as pénétré de la tête aux pieds. Et si vous avez le Seigneur, David dit, je vais faire ta volonté, mon Dieu, et ta loi est au fond de mon cœur. Ça veut dire, et la loi sous papier, m'a suivi moi-même. C'est ça, inspiré. Donc David a annoncé que le vrai serviteur de Dieu, c'est le vrai serviteur de Dieu qui est orienté par le Saint-Esprit. Il y a la loi en dedans. Mais c'est vraiment accepté dans le Seigneur, que nous ne pouvons pas le faire. Ou pas que tu pour lire la Bible pour dire qui ça tel verset dit, qui ça, c'est le Saint-Esprit qui a tout pas fait ça. C'est le Saint-Esprit qui a tout fait ça. Et c'est l'Esprit qui a tout à tel côté, pas à tel côté. Je connais ce qui a tout qui a chanté ce matin. Vaille bon Dieu, grand Dieu. On va faire l'évangile pour le monde. Le Saint-Esprit, ça fait, quelle que soit l'opinion que le monde a eu, même ça fait garder. Romains 8, verset 16 dit, l'Esprit rend témoignage à mon esprit que je suis enfant de Dieu. Il y a une conception de mon de vous-même. Il y a une façon de croire. Depuis que vous êtes correct dans la présence de mon Dieu, fait garder mon. Et ça fait garder mon. Et ça fait garder mon. Et vous vous sentez dérangé. Et vous me dérangez. Et ça fait garder un tel. Vous voyez Jésus-Christ dit. Jésus-Christ dit comme ça que lui-même avec Jean-Baptiste il avait expliqué il y a des comportements et à chaque comportement qu'il y a le peuple a gagné une interprétation par rapport à lui. Il y a besoin de paroles pour dire de vous quand même. Il y a besoin de paroles pour dire de vous quand même. Mais un seul bagage pour connaître ou même en tant que serviteur de Dieu, quel que soit ça il dit, ou en tant que servante de Dieu, et bien ça. C'est une relation avec mon Dieu qui compte. Ainsi, David dit comme ça que je veux faire ta volonté, mon Dieu, et ta loi. Il dit, j'annonce la justice dans la grande assemblée. J'assis, je ne ferme pas mes lèvres. Éternel, tu le sais. Je ne retiens pas dans mon cœur ta justice. Je publie ta vérité et ton salut. Je ne cache pas ta volonté et ta fidélité dans la grande assemblée. Et David qui a parlé là. David dit, j'annonce ta justice dans la grande assemblée. Ça, c'est une grosse parole, David. La justice de Dieu. La justice.

je te dis, ce véhicule de la grâce de Dieu. Parce que bon Dieu dit, apôtre Paul dit, et voici maintenant, il n'y a aucune condamnation pour ceux qui sont en Jésus-Christ. Et voici maintenant, pas après-demain, pas dans une heure, depuis Jésus-Christ, il n'y a pas de condamnation. Pour qui ça? Parce que bon Dieu déclare au juste. Pour qui ça fait bon Dieu déclare au juste? Parce que tu es condamnable. Vous êtes condamné? Avec le péché d'Adam, nous tout tombons à la condamnation. Avec le sang de Christ, qui est versé à la croix, qu'on échange qui fait. Jésus-Christ à la croix, il paye le prix pour nous-mêmes. Nous ne pas condamnables encore. Nous ne pas condamner. Donc, Isaac fait, dans Romains 5, verset 1, il dit Jésus-Christ, il est justifié par la foi. Ça veut dire, c'est Jésus-Christ qui a le tribunal là pour nous. Et c'est lui-même qui prend toute fardeau. Il prend tout verdict là prononcé sous lui. Et puis, à partir des verdicts là prononcé sous lui, puis il dit moi-même, avec nous déclaré juste, nous pas juste, non. Jésus-Christ pas dit nous aider juste, non. Jésus-Christ déclarait nous comme justes. Ça veut dire, sentence qui te prononce sur nous, elle retire. Et ça, David dit là. J'annonce ta justice. Ça veut dire, la notion de la justice dans le Nouveau Testament, le paquet de potos. Ah, tiens, et bien ça, on fait que nous justes. Et bien ça, on fait que nous justes. C'est Jésus qui déclare au juste. À chaque fois qu'on va marcher sur la terre, on va apprendre qu'on est. Si Christ pas déclaré juste jusqu'à présent, on va marcher en bas pour voir de condamnation. Et ça fait, Mathieu. On même grave coup de Mathieu. Pas quitter aucun monde, mettons en position pour sentir condamnable. Parce que les gens, c'est comme ça, eux-mêmes. Et ça fait, Mathieu. Même lorsque le diable a tapé vin. Chuchoter dans les oreilles des choses qui passent à jeter. Voyez le jeter. Et bien ça, Isaac fait, non, Isaïe 54, 17, il dit, toute âme forgée contre moi est sans effet. C'est très bien. Il dit, toute langue qui s'élève en justice contre moi, qui ça, m'a condamné. Depuis cette langue qui a prononcé des paroles contre moi-même. Depuis cette langue qui a prononcé des paroles contre moi-même. Je dis à quelqu'un pouvoir pour condamner. Parce que c'est pas une condamnation pour. Depuis cette langue qui parle devant tabogatoire pour prononcer des paroles de condamnation. On vient parler en péristyle. Pour prononcer des paroles de condamnation. Des paroles de destruction. Au cas levé, campé, Mathieu, on dit non. Eh bien, vrai. À la croix, Jésus-Christ déclare juste. Pas de monde qui a condamné encore. Parce que voici maintenant, il n'y a aucune condamnation pour ceux qui sont dans Jésus-Christ. Maintenant, on même gap écouter maintenant. Brisez toute parole de malédiction que vous prononcez sous. Brisez toute forme d'expédition que vous avez fait d'ailleurs. Brisez toute vieille parole que vous avez prononcée d'ailleurs maintenant. Vous regardez sur. On n'a pas besoin de faire aucune autre bagaille, non. Juste déclarer au nom de Jésus-Christ. Par le sang versé à la croix, je suis libre. Si donc le Fils vous a affranchi, vous serez réellement libre. Nous avons une liberté hypothéquée. Nous avons une liberté qui est à moitié. Nous avons une liberté à 100%. Et bien, 200, 300, 400, 4 versets encore. Le sang de Christ, il suffit. Pas le sang de brebis, pas le sang de taureau, mais le sang de Jésus-Christ. Et ça fait qu'au chita matin, que le sang Christ t'a couvert de la tête aux pieds. Ben, la brille ensemble avec le matin. Retirez toute forme de complexe pour nous mettre dans la vie. Pour sentir inférieur, ou incapable, ou impuissant. Retirez toute vieille parole pour nous. Parce que grand parole pour nous dire, il est sûr. Pour sentir condamné. Ou impuissant, ou incapable. Ou sans force, ou sans courage. Maintenant, que Saint-Esprit ouvre les yeux pour être capable de montrer que la droite de l'Éternel manifeste sa puissance.

déposer grâce sous. Les déposer bénédiction sous. Que mon Dieu permette que la vie éternelle traverse entièrement. Levez-moi. En nous baille, bon Dieu, la matière. Dans la deuxième partie, c'est ça que moi, ensemble avec vous, matin. Il y a une pile bonne vérité que bon Dieu, parler ensemble avec vous, matin. C'est à vous même pour mettre en application. Levez-moi, matin, pendant que la gloire de Dieu a manifesté. Pendant que l'esprit de guérison, l'esprit de délivrance envahit les ondes de Radio Emmanuel. Quel que soit côté où tu es marré, quel que soit ça, tu te dis que toi-même, matin, il y a une liberté pour lui. Il y a une liberté, matin. Il y a un monde qui a écouté le matin, il y a un problème de menstruation. Cycle menstruation, il y a varié. Ou qu'il y a un recours, le 15 de ce mois, après ça, il y a un mois et demi après, et puis ou qu'il y a l'avancement, ou qu'il y a un cycle qui est régulier. Venez bien souvent tout matin, demandez bon Dieu pour faire une intervention spéciale, pour le faire un cycle qui est régulier matin. Viens avec moi au nom de Jésus-Christ sans arrêt. Quel que soit ça qui t'a empêché, mais il y a un cycle de menstruation normal. Maintenant, moi chasse dehors. Levez-moi, on va mon Dieu grand sac. Dis mon Dieu, merci matin. Louez l'Éternel car il est bon, car sa miséricorde durera toujours. Venez moi souvent tout matin. Ou même qui connaît un colique ventre, l'on a une menstruation. Il n'est pas normal. Venez-moi souvent tout matin. Bon Dieu a géré toute bagaille qui a un rapport avec menstruation. Et ou même qui n'a pas fait petit aussi. Venez-moi souvent tout. Et ce qu'on a un problème, non, c'est dans ma roue qui est sorti. Fais prier ça pour lui. Fais proclamation ça pour lui. Dis-moi si c'est ou même homme qui a écouté aujourd'hui. Pour qu'on a un problème, pas qu'à faire petit, là, c'est dans la roue qui est sorti. Vous connaissez qui ça pour faire. Mais demain, pendant que bon Dieu a fait une intervention spéciale, pendant que la gloire du Saint-Esprit les couvre les ondes de Radio Emmanuel. Au nom de Jésus-Christ, sans arrêt. Au nom du sang versé à la croix. Maintenant, problème de menstruation. Quelle que soit la façon, que vous manifestez dans le corps physique. Maintenant, moi chasseur dehors. Mais bon Dieu, gloire en matin. Dis bon Dieu, merci. Gloire à Jésus. Palpitation cardiaque. Élément sous cœur, matin. Quel que soit ça qui t'a manifesté dans le cœur. Quel que soit le problème cardiaque qu'on a matin, bon Dieu, il y a une solution pour. Bon Dieu, il y a un miracle là pour. Dis ça, dis matin, au nom de Jésus. Problème palpitation cardiaque. Maintenant, au nom de Jésus-Christ, moi chasse dehors. Gloire à Jésus. Gloire au Saint-Esprit de Dieu. Mettez mes mains sous cœur, matin. Mettez bon Dieu pour faire une intervention spéciale pour. Mettez bon Dieu pour faire une intervention miraculeuse. Dis ensemble avec moi. Des problèmes, palpitations cardiaques. Quel que soit l'autre problème, gap manifesté au niveau du cœur. Quel que soit l'autre problème, qui a manifesté au niveau du cœur. Maintenant, au nom de Jésus-Christ, moi chasse dehors. Pendant que bon Dieu a fait une intervention spéciale, pendant que bon Dieu a déplacé montagne matin, pendant que bon Dieu a bon victoire, levez-moi, dis bon Dieu merci.

Mon Dieu a renversé tout système de pouvoir maléfique. Mon Dieu a renversé tout système de pouvoir satanique. Moi, j'ai senti quelques mouns matin cap côté qui marie. Ou marie, matin. Mon Dieu, mon Dieu, pour le marie. Quelque façon que vous te mettez en condition. Vous êtes en retard. Vous ne pouvez pas progresser dans le fonctionnement de la vie. Je dis, Jésus a bon la victoire. Parce que, mon matin, dis mon Dieu merci. Dis matin, au nom de Jésus-Christ, sans arrêt. Quel que soit le problème, que maladie, ou bien tribulation, persécution, que diable a été voyé la caille, moi matin, je dis, moi décrété, au nom de Jésus-Christ, moi chasseur dehors. Quelque soit façon que tu fais expéditionnaire, il a visé détruire, effacer, éliminer ou disparaître. Ou fait commencer à germer dans la présence, mon Dieu. La gloire de Dieu fait commencer à manifester dans vous. Disons ça avec Mathieu. Pendant que mon Dieu a fait une intervention spéciale. Pendant que mon Dieu a fait une intervention miraculeuse. Gloire à Jésus. Gloire à Jésus. Il y a un monde matin qui est levé, qui est taux de sucre qui est très élevé. Et ce n'est pas un monde qui a un grand moyen pour aller à l'hôpital. Il est affecté tout entier, dans tout corps. Il n'y a pas de ça pour faire. Et matin, docteur sucre, là, c'est Jésus. Il sait de quoi que nous sommes formés. La Bible dit, il sait de quoi que nous sommes formés. Nous sommes son peuple, le troupeau de son pâturage. Ça veut dire tout ça qu'en dedans. Bon Dieu compte tout ça qu'en dedans. Ouais, médecin, il y a plusieurs aspects dans le corps physique qui ont étudié. Il y a un médecin pour les yeux, il y a un médecin pour les oreilles, il y a un médecin pour les os, il y a un médecin pour le cœur. C'est pour expliquer la complexité du corps humain. Et même lorsque vous parlez de médecin généraliste, ça qui ça le fait? Ils font diagnostic. Et ça fait après ça, ils orientent vers un spécialiste. Parce qu'il n'y a pas qu'à porter solution, ils font diagnostic. Et même, j'en mets une machine dans un garage. Je mets une machine sous lui. Je diagnostique côté problème. C'est seul Jésus, matin. Il y a une spécialité dans toute partie dans le corps physique. Quel que soit côté malade, quel que soit Jean, Jésus a une spécialité dans toute partie de notre corps physique. Alors, même quand vous écoutez matin, qui brèche ensemble avec moi, fais Jésus confiance. Fais Jésus confiance. Quel que soit maladie que notre corps physique, matin, Jésus a guéri. Eh bien, l'homme qui t'a créé, c'est Jésus qui t'a créé. Et chaque matin, ou même qui fait sucre, ou même qui fait tension, la médecine prétendit que maladie, ça n'a pas de guérison pour eux. Un soulagement pour eux. C'est normal. Parce qu'il y a deux filles que la médecine n'a pas qu'à lever. Mais Jésus-Christ est capable lui-même. Mais demain, quelque part dans le corps physique, quelque soit en façon que le pancréas a été mal fonctionné, Jésus-Christ, les consacrer les pancréas. Les consacrer les tout système de fonctionnement humain. Mais les mains ont quelque part dans le corps physique. Vous avez une déclaration ça avec Martin. À quel que soit hauteur que sucre la nous ne demander bon Dieu pour le descendre, non. Nous demander bon Dieu pour l'effacer, éliminer, détruire, disparaître entièrement. Déjà avec moi, dis Martin. Maladie sucre. Maladie tension. Quel que soit ton côté que dans le corps physique. Quel que soit façon, vous devez manifester dans le corps physique. Mon. Je dis, c'est le dernier moment dans la vie. Mon. Nous chassons dehors.

À quoi? Maintenant, façon pourquoi, ce sont les gens qui t'ont fait sucre déjà. Elle prend tout de sucre dans son. La machine pour faire ça. Pendant que la droite de l'éternel manifeste sa puissance. La gloire de Dieu a manifesté dans André Radio Emmanuel. La gloire de Dieu a manifesté dans André Radio Emmanuel. Mais les mains sous corps physique, maintenant, quelque part, mandez, quelle que soit façon que sucre, tension qu'a manifesté dans le corps physique, maintenant, c'est pour aller. Jésus plus fort. Le Saint-Esprit plus fort. Et c'est eux-mêmes qui choisissent pour descendre dans André Radio Emmanuel. Vous avez fait la démonstration des capacités. Déjà avec moi, dis maintenant. Au nom de Jésus-Christ, sans arrêt. Maladie sucre. Maladie tension. Maintenant, moi, chasseur, dehors. Levez main en bas, bon Dieu, gloire. Dis bon Dieu, merci, maintenant. Tu m'as eu la grandeur de Dieu. Tu m'as eu la toute puissance de Dieu. Louez l'Éternel car il est bon, car sa miséricorde durera toujours. Louez l'Éternel car il est bon, car sa miséricorde durera toujours. Bah, bon Dieu, gloire en sac maintenant. Dis bon Dieu, merci. Levez les mains, bah, bon Dieu, gloire. Dis bon Dieu, merci, maintenant. Gloire à Jésus. Gloire à Jésus. Ma sécoto senti ou malade kounia. Mandez bon Dieu pour faire une intervention spéciale. Pour. Ma sécoto senti ou malade. Et bien, ma sécoto senti ou malade, réclamez une intervention divine. Réclamez une intervention divine. Mettez ma sé. Décrétez maladie maintenant. Quel que soit côté sorti, quelle que soit façon à manifester. Maintenant, Jésus chasseur dehors. On va continuer, merci Mathieu. Continuez, dis bon Dieu, merci. Continuez, témoignez la toute puissance de Dieu. Et au nom de Jésus-Christ, ça s'arrête. Maladie. Quelle que soit façon à manifester. Dans le corps physique, moi, Kounia. Quel que soit Jean Côté, entre dans moi. Je dis, moi, chasseur, dehors. Continuez, merci, Mathieu. Fais mon Dieu confiance. Dis mon Dieu merci. Les miracles à fait, Kounia. Recevoir la guérison. Recevoir la guérison. On va continuer à passer, mais en matière. On va passer côté au senti ou malade. La droite de l'éternel manifeste sa puissance. La droite de l'éternel est élevée. L'esprit de la maladie. Maintenant, moi chasseur dehors. Louez l'éternel car il est bon, car sa miséricorde dure toujours. Grand monde qui a écouté la matière. Ou bien de l'eau qui a monté dans la bouche, ce n'est pas un acide, c'est dans son de l'eau. Littéralement, qui a monté dans la bouche. Et des fois, de l'eau à plein bouche. Vous obligez de cracher souvent. Et là, cracher son liquide qu'on l'a à terre. Par exemple, qui tombe. Parce que vous avez l'impression, le soir, l'eau a dormi ou qu'a étranglé. Gloire à Jésus. Et on va demander qui côté de l'eau ça ressorti. Parce que vous, depuis le temps que vous avez craché de l'eau, et puis vous toujours senti-le. Vous avez ressorti. Qui côté fontaine ça ressorti matin? Vous avez fait ce qu'on s'est attaqué comme physique. Venez, mais sur l'estomac matin. Demandez mon Dieu pour faire une intervention. Quel que soit côté, origine de l'eau, ça sortit. Quel que soit façon qu'elle entre dans la bouche.

Mets les mains sur l'estomac matin. Mandez bon Dieu pour le cas. Couper sous ça. Et pour qu'à recevoir la guérison pleine et entière. Dis matin, au nom de Jésus-Christ, quelle que soit de l'eau qui a monté dans la bouche matin. Alléluia. Quel que soit coteau sorti. Quel que soit façon que vous entrez en dame. Matin. Moi, décrété qu'on y a, au nom de Jésus-Christ, de l'eau. Moi, chasseur de l'eau. Vous êtes mettez main sur l'estomac. Moi, de bon Dieu pour le cas retirer tout le système de l'eau dans le corps physique, matin. Pour le cas faire fonctionner comme il faut. Décrédez ça avec moi. Dis, matin. Au nom de Jésus-Christ, ça quel que soit de l'eau, qui a manifesté en homme matin, qui a monté l'engagement, je dis, au nom de Jésus-Christ, moi, chasseur de l'eau. Tu veux ici, le matin. Je me dis, comment ça fait ça? Non, c'est l'eau à ban un paquet de l'eau. Après, son bagage qui est anormal. Il va dire où il va le gagner. Il va le ban un paquet de l'eau dans celle-là. Il va dire c'est pipi ou pas le pipi. Non. Parce que ce n'est pas des situations normales. C'est une situation qui est anormale. Donc, il y a une solution qui passe au-dessus de la normalité des choses. Maintenant, bah, mon Dieu, glan sac, moi. A dit, bon Dieu, merci en sac, maintenant. L'esprit paralysé. L'esprit paralysé. Parce que y a plus de monde qui a écouté le matin. Ils ne sont pas rendus compte. L'ennemi a planifié pour le paralyser. Il a planifié pour le paralyser. Pour le diminuer dans l'action. Maintenant, il n'y a pas besoin de ça. Quelle que soit la façon, tu as voyé un stroke ou l'autre forme de paralysie, maintenant. C'est impossible. C'est impossible. Gloire à Jésus. Bah, mon Dieu, grand sac, maintenant. Dis mon Dieu, merci. Témoigne la grandeur de Dieu, la toute-puissance de Dieu. Gloire à Jésus. Dis ça avec Mathieu. Dis au nom de Jésus-Christ, Nazareth. Au nom du sang versé à la croix. Maintenant, mauvais esprit de la paralysie. Quelle que soit la façon, vous êtes voyé ou vous êtes attaqué comme physique. Je dis, moi, chassé dehors. Mauvais esprit stroke. Mauvais esprit AVC. Venez à nous chasser dehors. Venez à nous chasser dehors. Mettez les mains derrière cou. Mettez les mains tout autour de cou, je dis. Quel que soit la manigance qui t'a fait. Pour empêcher la circulation sans qu'il nous fait comme il faut. Pour empêcher que sang monte dans le cerveau comme il faut. L'ennemi a perdu bataille. L'ennemi a perdu bataille. Il a perdu bataille matin. Vous avez une déclaration sans sac, moi. L'ennemi n'a pas qu'à connaître. Mon Dieu, quand tu en prends devant, ça a été décidé pour te faire, pas faire. Mon Dieu, pas quitter le faire matin. Dis avec moi, matin, au nom de Jésus. Mauvais esprit choc. Mauvais esprit AVC. Quelque soit façon que vous te voulez manifester matin. Vous verrez pour voir ça. Jésus chasseur dehors. Mauvais esprit paralysé. Mauvais esprit paralysé. Maintenant, au nom de Jésus-Christ, moi chasseur. Dehors.
Vas-y, mère. Vas-y, mon matin. D'ailleurs, vous faites plusieurs ministres déjà. Il en rêve, il vient d'où qu'on s'acquit. Ou après, il vient d'où ça. De pouvoir faire rêve, Satan vient d'où ça, c'est parce qu'il essaye, ça va marcher. Il vient créer, il vient maintenant ou même une psychose de peur. Parce que depuis qu'il a peur, la foi pas là. Là où il vient d'où faire cancer, et bien, laisse ça. Parce que moun pas attraper cancer, moun développer cancer. Ok? Donc, moi, mais comment que fait? Vous avez 4 ans, 5 ans, 6 ans, quand c'est en dedans. Là, vous venez de ça, là, moins de 2 semaines. Vous devez même que vous mourrez même. Pour qui ça, c'est parce que la peur entre dans vous. Faut que vous exerciez en tant que chrétien, quelle que soit la nouvelle que vous recevez, pour amortir avec le Saint-Esprit. Puis quand j'aime recevoir une nouvelle, avec quel cassé battement cœur et puis ou la récorte, non. Vous connaissez, première fois recevoir une nouvelle, et fait quelque chose, c'est lui-même qui pourra le continuer jusqu'à la fin. Et c'est pour une raison, maintenant. Il y a des bagailles où le diable a vint de l'endormi. Et bien ça, pas accepter. Parce que son psychose de peur vient créer la caille. Et bien ça, il vient donc. Les vins montrent que vous avez mangé avec les gens qui mourent, vous avez dormi avec les gens qui mourent. Et bien, vous même laissez vous lever avec l'eau langée, vous avez l'embral mourir, vous mettez l'esprit ça en haut. Et bien, ça, les vins vendent l'esprit, vous achetez. Et quoi ça, diable? Diable, qui ça le fait? Les montrent au bagage là. Et bien, vous même, vous acceptez. Et son vendeur que lui. Et bien, ça, les vins montrent au article là. Et bien, vous même, vous acceptez. Ou acheter le lamel. Et ça que maintenant, quel que soit le monde qui est affecté avec l'esprit de la mort, vous devez rêver ou de vous manger avec le monde qui mourit déjà. Vous devez rêver ou partager rad avec le monde qui mourit déjà. Vous devez rêver ou de vous dormir sous même cap avec le monde qui mourit déjà. Et vivant, oui. On s'est arrêté en bas la tête déjà. Vous ne pouvez pas prendre rêve là, l'enlever, ou sortir, ou déranger de l'eau sur le danger. De vous faire ça, vous créez une psychose de peur en dedans, et c'est ça que le diable a facilité pour faire salver ensemble avec vous. Et bien ça, en pile de bagaille qu'a fait dans la vie, non, ce n'est pas bon Dieu. Parce que bon Dieu a une capacité pour être capable de gérer le diable et ses acolytes. Les Adam et Eve fin manger fuya. Alors, moi le dit c'est bon, bon Dieu de supposer empêcher. Mais bon Dieu dit ça. Non seulement bon Dieu dit ça, bon Dieu ba capacité aussi pour qu'arrêter. Mathieu. Quel que soit côté l'esprit la mort est logé dans la vie. Nous va le chasser, nous mettez dehors. Nous mettez dehors. Nous va le dire ensemble avec Mathieu. Pendant que c'est l'esprit va faire intervention spéciale. L'esprit la mort. Quel que soit côté hier matin. Quel que soit façon, ou à manifester. Je dis, moi je chasse. D'ailleurs. Expédition la mort. Quel que soit façon, je veux dire. Vous allez dire avec conviction, Mathieu. Parce qu'il n'y a pas de place dans la vie où pour l'ennemi en fait salver. Alléluia! Il n'y a pas de place dans la vie où pour l'ennemi en décider. Destiné. Destiné, c'est la même bon Dieu que lui. Depuis où là où tu es fait, bon Dieu te gagne une date d'expiration pour. J'ai voulu pas précipiter la date d'expiration et puis pour le faire l'en bas la terre avant l'air. Impossible. Vous allez dire ça, Mathieu. Et quelque soit façon que l'ennemi a attaqué, il va pas besoin de Mathieu. Dis ça, dis Mathieu. Expédition, la mort. Quel que soit côté, vous voyez.

quelle que soit la façon, je veux. Mathieu, on va gagner pouvoir dans la vie. On va gagner pouvoir dans l'environnement. Maintenant, moi, chasseur, dehors. Bah, bon Dieu, grand sac, Mathieu, dis bon Dieu, merci. Et moi, la toute puissance de Dieu. Et moi, la grandeur de Dieu. Il y a un miracle qui a fait dans honte dans Kounia. Dans quelques minutes que nous restons pour l'émission. Parce que mon Dieu, c'est mon Dieu qui agit à la seconde. Pas même à la seconde même. Dans une fraction de seconde. Mon Dieu qui a fait des choses qui sont sorties de l'ordinaire. Et ça fait qu'on y a maintenant de lever mais. Vous voyez, mon Dieu, grand sac, maintenant, dis mon Dieu, merci. Lève mes mains pour témoigner la grandeur de Dieu. L'esprit de confusion. L'esprit de confusion. Même nous bagaille. Il y a des confusions qu'on gagne. Souvent, essayer de résoudre le problème. Ça, vous connaissez ça, le cafard? Le cafard, bah, où, mon esprit distrait. Et ça fait, il y a une façon que le diable mène l'esprit distrait, c'est confusion. L'esprit de confusion. Et ça fait, il y a des bagailles que vous trouvez au confus là-dedans ou pas accepter. Mais je mets un souffrant au matin. Quelle que soit la forme, l'esprit de confusion. Il a voulu manifester dans le corps physique au matin. Demandez bon Dieu pour le retirer. Dis avec moi ça, pendant que bon Dieu pourra faire une intervention spéciale. L'esprit de confusion. L'esprit de confusion. Maintenant. Au nom de Jésus-Christ, moi chasseur dehors. Levez mon bail, mon Dieu, grand sac. Moi dis mon Dieu, merci. Tu m'as eu la grandeur de Dieu. Tu m'as eu la toute puissance de Dieu. Dis ça avec moi pendant que bon Dieu a fait intervention pour. Pendant que bon Dieu a fait miracle pour Mathieu. Dis Mathieu, au nom de Jésus. L'esprit de confusion. Quelle que soit la façon que vous voyez, pour rendre le monde confus, Mathieu. Moi, chasseur, dehors. Parce que des fois, il y a des bagailles que vous pensez que vous avez fait comme ça, parce que vous avez des signes qui prouvent que c'est ça. Là, regardez où elle fait de manière complètement différente. Et ça a créé la carrière de déception. Il est pour tomber dans la déception, il a affecté la vie spirituelle. Et ça fait, et dans la relation avec mon Dieu, toujours quitter la dernière décision dans le même Dieu. Abraham n'a tombé dans la confusion. Et parce que bon Dieu dit à Abraham comme ça que elle offre petit gars un sacrifice. Et puis après ça, Abraham recevra un message, bon Dieu dit comme ça que pas tuer petit là. Ça veut dire il y a le chaud et le froid. Et ça fait l'homme on a servi bon Dieu. C'est pour toujours quitter l'espace pour bon Dieu faire ça le. Puis quand j'en ferme toute porte, c'est pour toujours quitter l'espace pour bon Dieu faire ça le. Parce que bon Dieu, c'est un bon Dieu qui agit en fonction des décisions personnelles. Mathieu, ou même qui a l'esprit de dépression, ou même qui est bipolaire, Mathieu, ou même qui est emporté par le découragement, ou même qui va connaître ça pour faire, ou essayer plusieurs bagailles, pas gagner rien que marcher. Eh, Mathieu, mettez les mains sur l'estomac. Mandez, bon Dieu, une orientation spirituelle. Mandez, bon Dieu, qui ça pour faire? C'est seul bon Dieu qu'on qui soit capable de faire matière. Au nom de Jésus-Christ, on s'arrête. Mettez les mains sur l'estomac, pas de qu'une balle faire proclamation ça. Parce que, au bord de la faillite mentale, depuis mentalement, même si spirituellement, tu es en forme, depuis mentalement, ou instable, ou la difficile pour fonctionner. La difficile.

0: Ça fait le niveau de fonctionnement spirituel, il y a une capacité mentale là-dedans. Il y a des choses qu'on obligé de gérer personnellement. Il faut que mentalement, on a une force. Et ça fait, dans la vie, on doit avoir un équilibre. Là, on dit équilibre, ça veut dire que faut pas trop spirituel. Et puis, mentalement, on a zéro. Et puis, physiquement, malade. Non, il faut qu'on ait un équilibre. Apôtre Paul dit dans 1 Thessaloniciens 5, verset 23, il dit que tout votre être, l'esprit, l'âme et le corps, soit conservé de manière irrépréhensible. Nous allons chasser l'esprit de dépression, l'esprit de découragement, l'esprit bipolaire, l'esprit de distraction. Nous allons chasser. Il dit, maintenant, au nom de Jésus, l'esprit de distraction, quelque soit façon qu'on manifeste, dépression, à quel que soit niveau, vous arrivez dans le corps physique. Moun. Maintenant, moi chasse dehors. Lève-moi, bon Dieu, grand sac, moi, dis-moi, Dieu, merci. L'esprit de dépression. Maintenant, au nom de Jésus-Christ, moi chasse dehors. Je vais terminer ensemble avec Mathieu. Avec quelle que soit forme de paralysie qu'on gagne. Mais je mets en souli et demande bon Dieu pour le faire une intervention. Demande bon Dieu pour le faire une intervention pour Mathieu. Mais je mets en souli. Quel que soit côté ou senti, il y a une forme de paralysie qui a manifesté dans le corps physique. Mais je mets en souli et demande bon Dieu pour le faire une intervention spéciale. Ou en disant ça, Mathieu. On a que bon Dieu pour faire un miracle spécial. Disant ça, Mathieu. Parce que quand on a une paralysie faciale, excuse-moi, paralysie faciale, ok, passer main sur le visage, réclamer pour bon Dieu qu'à arranger le visage comme il faut. Mandez bon Dieu un visage bébé. Gloire à Jésus. Passez-moi ce visage. Mande bon Dieu pour le cas. Réarranger le visage comme il faut. Gloire à Jésus. Dis ça avec Mathieu, quel que soit à côté. Dis au nom de Jésus-Christ, ça mauvais esprit paralysé. Quel que soit façon. Ou manifesté dans le corps physique. Je dis, Jésus chasseur dehors. Fais ça, pas de capable de faire, Mathieu. Fais ça, pas de capable de faire. Fais bon Dieu confiance. Levez, camper, marcher. Fonctionnez pour la gloire de Dieu. Gloire à Jésus. Gloire à Jésus. Lève-moi, bah, bon Dieu, grand sac. Bah, dis bon Dieu, merci. Bah, dis bon Dieu, merci, Mathieu. Dis avec moi, Mathieu. Mauvais esprit de paralysie. Quelque soit façon, on va manifester. Maintenant, au nom de Jésus-Christ, moi, chasseur dehors. On va lire son dernier fois ensemble avec moi. On a que bon Dieu a fait une intervention spéciale. On a ce risque ou même qu'a coûté sous wagon problème de paralysie. Ou grand problème quelconque, massé, coteau, senti ou malade là. Massé, coteau, senti ou malade là. Disant ça avec moi. On a que bon Dieu a fait une intervention spéciale. Viens avec moi au nom de Jésus-Christ, ça mauvais esprit de paralysie. Quelque soit façon, on va manifester. Maintenant, au nom de Jésus-Christ, moi chasseur dehors. Massé, coteau, senti ou malade, Pendant que nous avons terminé l'émission, Mathieu. Mache Koto sorti malade. Vaille bon Dieu, gloire. Dis bon Dieu, merci, Mathieu. Mache Koto sorti malade. Pendant que nous avons marché, on va faire des proclamations spéciales. On va faire des déclarations spéciales. Gloire à Jésus. Alléluia. Marchez, marchez, marchez, marchez. Marchez, marchez, marchez, marchez. Dis ça, dis Mathieu, au nom de Jésus-Christ, ça s'arrête. Maladie dehors. Dis maladie. Quelle que soit façon, ou à manifester encore physiquement. Je dis, au nom de Jésus-Christ, moi je chasse dehors. Continuez, marchez. Continuez, bye mon Dieu gloire. Allez, continuez, massez. Mandez bon Dieu pour faire une intervention spéciale pour. Mandez bon Dieu pour faire une intervention miraculeuse. Proclamez la guérison. Proclamez la guérison. Continuez, massez, Mathieu. Continuez, massez. Louez l'Éternel, car il est bon, car sa miséricorde dure toujours. Non, presque terminé, Mathieu. Massez, massez, massez, massez. Dis, Mathieu. Au nom de Jésus-Christ, sans arrêt. Au nom du sang versé à la croix. Maladie. Quel que soit coteau logé dans le corps physique, maintenant, mon chasseur, dehors. Eh bien, Mathieu, c'est comme ça nous terminons avec l'émission commandée, Mathieu. Nous bien contents que vous ayez choisi pour être ensemble avec nous. Nous disons, bon Dieu, merci pour la présence. Vous connaissez, nous-mêmes, nous ne pouvons jamais prendre présence pour acquis. Jamais. Nous nous aurons été quoi que. C'est grâce au Saint-Esprit qui vient nous là à chaque matin pour nous bailler bon Dieu gloire. Après ça, comme une bonne habitude, après ça, comme un bagage qui est normal, après ça, comme une grâce que bon Dieu fait nous. Nous sommes ensemble à chaque matin pour nous participer dans l'émission comme on dit matin. Alors, vous connaissez qui côté me parler ensemble avec vous? Parce que c'est un bagage qu'on pas qu'à négliger. C'est bail Jésus-Christ la vie. Quel que soit ça que vous nous offrez. Depuis là, dans le bagage Jésus, il va gagner valeur. Parce que ça pour faire un bagage qui a importance, c'est valeur du Saint-Esprit, valeur Jésus-Christ, bail fait le gain. Alors, maintenant, même qu'à écouter maintenant. Quelle que soit la façon qu'on va tailler, quel que soit le niveau de possession, niveau de connaissance, au niveau de compétence, depuis ou pas gagner Jésus-Christ, ou pas gagner un lien à ta disposition. C'est seul Jésus-Christ qui a fait la différence dans la vie personnelle. Alors, Mathieu, avant que nous clôturions l'émission définitivement, et bien ça, viens by Christ la vie. Dis avec moi. Ou même qui décide de faire ça. Et c'est une simple prière qu'il a fait avant de nous clôturer l'émission pour aujourd'hui. Vas-y, demain si tu veux, ma temps. Ou bien après demain, ma temps. Pas de monde qui a temps la main. Le temps et les circonstances appartiennent à Dieu. On doit connaître que ce grâce, bon Dieu fait nous, privilège, bon Dieu fait nous, à chaque fois que nous levons le matin. Disons ensemble avec Mathieu. On est que me connaît, ou à prendre l'autre décision encore, pour qu'à servir bon Dieu encore davantage. J'ai avec mon Seigneur Jésus. Me reconnaître que c'est bon Dieu qui vient sur la terre, pour sauver l'humanité du péché. Ma Dieu, me décide de sortir dans la rébellion, pour me accepter en tant que bon Dieu de toute puissance, qui vient sauver l'humanité du péché. Et d'abord, s'il vous plaît, Jésus, acceptez-moi la caille. Protégez-moi de toute salée de miens tapé s'y fait dans le futur pour empêcher que me vive l'évangile. Gardez-moi, sécurisez-moi quand toute forme d'attaque que l'ennemi t'a voulu voyer plus tard pour empêcher de vivre l'évangile comme il faut. Et Seigneur Jésus, maintenant, merci beaucoup parce que non seulement accepté ou pardonné tout péché que m'te commette pour régner sous moi en maître, en sauveur et en seigneur. Au nom de Jésus-Christ. Eh bien, maintenant, prière, ça va permettre que et pour te faire de tout cœur, ou faire partie des gens de la maison de Dieu. Et c'est ça qui est plus important matin, dans tout ça côté qu'à joindre dans l'émission. Eh bien, c'est comme ça nous terminer. Mais avant de nous terminer, nous avons rappelé que demain samedi, nous avons un jeune qui a commencé à 6 ans dans le studio 8, on a transféré dans 52-20 rue Charleroi. Et bien ensuite, demain, si tu veux aussi, n'a pas gagné baptême aussi. Non seulement n'a pas gagné service, et bien après ça, n'a pas gagné en deuxième partie, n'a pas gagné deux services, service de jeunes et service de baptême. Donc, nous invitons demain matin, si tu veux, pour capable en ligne. Et bien après ça, faire le déplacement. Pour nous capables ensemble à la prière. C'est jeunes n'a pas gagné avant nous commencer. 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Alors, préparez-vous pour participer ensemble avec nous. Vous prenez vacances, inclinez nos vacances. Vous êtes capable d'adorer, célébrer ensemble avec nous. Et bien, maintenant, nous n'avons pas grand chose qui nous a dit, mais nous avons rappelé au cœur. Nous avons rappelé encore, ou même peut-être que c'est la première fois que vous avez des messages. 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Ok? Ça, c'est sûr de demande de monde qui demande ça. Ok? Nous mettons dans seule place. Ça veut dire, l'arrivée, on a besoin de prières de 30 minutes, de 40 minutes, et moins que ça, avec des proclamations, avec des mots, des paroles de connaissance. Donc, si ça t'a intéressé, que je m'encourage fortement, vous m'êtes allé en bas lien YouTube et Facebook. Premier lien, c'est lui-même. Vous cliquez sur lui pour vous abonner et tendez sur lui. 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Et deuxième lien aussi, c'est lien toute prédication que moi fait sous besoin. Joignez directement ou à cliquer sur deuxième lien. Alors, premier lien, c'est prière commandé matin. Deuxième lien, c'est pour la prédication. Et si vous pas sur Facebook, soit sur YouTube, vous mettez sur YouTube, vous pouvez aller écrire prière commandé matin pour être capable d'avoir accès à la chaîne ça. Eh bien, matin. Je vais vous dire longtemps. Je dis bon Dieu, merci pour présence. Présence ou participation permet que le Saint-Esprit te manifeste au travers les autres. Parce que, comme on dit matin, ce n'est pas une émission d'un homme, mais c'est émission que bon Dieu fait ensemble avec nous. Et nous dit bon Dieu, merci pour ça. Allez, je tiens avec la paix. 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

0: 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Mes amis, bon Dieu béni. 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Tout ça, bon Dieu, vous et pour nous. 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L'autre témoignage, ma bague, on l'autre là. Moi, en forme, grâce à Dieu, c'est seulement beaucoup marcher avec souliers, talons. Mais bon Dieu fait là. Le Saint-Esprit fait là. Jésus-Christ fait là. 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
4: Soit l'Éternel, béni soit le rocher des rochers, béni soit le roi des rois, le seigneur des seigneurs, le Dieu tout-puissant, celui qui vit, qui règne, le Dieu de toute éternité en éternité. Amen. Alléluia. Oh, béni soit l'Éternel, mon rocher qui exerce mes mains au combat et mes droits à la bataille. Béni soit l'Éternel, mon rocher qui exerce mes mains au combat et mes droits à la bataille. Mon bienfaiteur, ma haute retraite, ma forteresse, mon libérateur, mon bouclier, celui qui est mon refuge. Oui, qui m'assujettit. Alléluia. Gloire à ton nom, toi qui fais briller les éclairs et qui disperse les ennemis. Oh, que ton nom soit glorifié.

t'attache à leur appel. Et je te bénis et bénis la radio, bénis toutes les personnes qui nous écoutent et bénis le PDG de la radio. Et nous te rendons toute gloire, honneur, louange et action de grâce. Amen. Et bon matin à tous et à toutes dans le précieux nom de Jésus-Christ de Nazareth. Amen. 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Alors, sans plus tarder, nous pourrons lire ensemble avec vous, encore bien aimé, et n'a pas approché dans le livre ça, parce que nous, comme si, bon Dieu, permette-moi, rester la donne, approcher beaucoup plus. 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mais en réalité notre vie chrétienne sur la terre son vie combat tous les jours. Pourquoi combat? C'est pas uniquement après Satan dit au nom de Jésus. Satan range quoi? C'est surtout dans la prière. Chaque jour levé, même qu'on dit bon Dieu merci, c'est un combat lié parce que diable a pas voulu louer bon Dieu. Et objectif diable c'est pour pas ouais bon Dieu du tout. C'est pour pas parler ou pas louer le Seigneur, pour pas aucun regard sur lui-même, on faut ignorer existence bon Dieu. Bon, lui-même ni jouer tout, pour qu'a gagner place. Et c'est ça l'a fait dans le monde en ce moment. Alors nous-mêmes et notre combat c'est ça tous les jours. On parle de quand on parle de combat spirituel, non pas seulement uniquement regarder seulement n'a croisé diable racial, n'a croisé démon qui n'attaque et la prière c'est aussi que on combat lié. Amen. Alléluia. Alors donc au lieu même quand le diable travaille contre moi-même avec vous, donc la prière nous déjà mettons en position face avec tout projet gain. Bien que bon Dieu qu'on permette certaines choses et branler entourage nous, mais il pas bail nous. Alors matin bien-aimé, gayon côté nous pral aller ensemble avec vous. Et vraiment et moi crois que certains d'entre nous connaissent déjà, mais c'est toujours bon pour nous rafraîchir et mémoire nous toujours parce que nous connaissons la Bible ça comme nous gain Bible dans tous les siècles. 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Alors donc gain moun qui étudie Bible là à plusieurs reprises mais qui pas jamais fin connaître. 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Alors donc c'est en ce sens que bon Dieu permet nous gain pile intervenant pile pasteur qui a travail, qui a étude, qui a pas uniquement connaissance, mais qui permet nous pour nous avancer dans bon Dieu à tous les jours. Alors matin, nous dit bon Dieu merci le fait que nous toujours gagne possibilité chaque vendredi matin pour nous faire intervention. Alors donc ouvrez Bible ensemble avec moi dans le livre de Colossiens chapitre 2. Colossiens chapitre 2. Nous pourrons lire versets 6 à 10. Colossiens chapitre 2, versets 6 à 10. Ainsi donc, comme vous avez reçu le Seigneur Jésus-Christ, marchez en lui étant enraciné et fondé en lui et affermi par la foi, d'après les instructions qui vous ont été données et abondé en actions de grâce. Alors, on a sauté certains versets pour nous capables d'arriver vite. Pour verset 10, vous avez tout pleinement en lui, qui est le chef de toute domination et de toute autorité. Alléluia. Donc, et c'est là que nous apprêtons ensemble avec vous. Et donc, pas oublier, nous avons certains versets clés dans le chapitre 100. Dans le chapitre 1, toujours, pendant que m'a parlé, nous capable bon certaines références, mais notre terme c'est les clés spirituelles pour le combat. Et maintenant, nous apprenons un point très important avec vous. Nous parlons c'est toujours dans même ligne combat. Et maintenant, notre thème que nous apprenons encore c'est être accompli en lui. Ça c'est suite clés spirituelles pour nous capables de gagner combat. Alors donc ça veut dire c'est encore une autre clé très importante

0: 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Alors donc en ce sens nous même nous saute li passage là et m'arrêter là dans le verset 10 là. Et donc c'est très important pour nous li contexte, c'est très important pour nous capable comprendre ça bon Dieu dit nous pour nous pas déformer et verset à déformer et pour nous pas dit Bible en dit ça le pas lui dit non plus pour nous pas ajouter. Alors nous pas rester dans ligne parole le Seigneur. Et bien-aimé dans le Seigneur, il dit dans verset 10 là, vous avez tout pleinement en lui qui est le chef de toute domination et toute autorité. Et bien-aimé, c'est très important la prière pour nous gagner connaissance de la parole. Et ça nous aide aussi. Et des fois, même un chant, on juste envie à prier, et puis on chante venant dans l'esprit, pas étouffer chant dans nous-mêmes. Et essayer de chanter. C'est le Saint-Esprit de Dieu qui mettait dans nous-mêmes pour capable et chanter et dans le chant. Cibler mot au senti qui vient qui comment on capable dire mot clé dans chant et puis là-dedans on va louer bon Dieu par la voix on va prier là-dessus. Alors donc et c'est important bien-aimé parce que chant n'a chanté yo nous pas chanter parce que gain belle voix, nous pas chanter parce que et musique là très rythmée, mais nous chanter parce que ça nous dit hein, nous parler avec bon Dieu à travers nos chansons. Alors bien-aimés dans le Seigneur, nous t'arrêter dans verset 10, quand il nous dit et vous êtes accomplis en lui qui est le chef de tout pouvoir, de toute autorité. L'ennemi bien-aimé attaque inlassablement les enfants de Dieu dans leur foi. Amen. Bon, ennemi attaque petit bon Dieu yo dans foi yo. Alléluia. Et donc comment il fait attaquer nos foi? On va l'expliquer tant moins. Donc l'ennemi, il veut endommager le plus possible leur confiance en Dieu. Livrer et endommager foi nous. Confiance dans bon Dieu. Objectif diable là tantôt me dit lui même va le dire clairement. Et diable là, il pas besoin bien matériel au posséder. Et si tout l'argent, etc. L'objectif, lui, c'est vraiment voler ta foi. S'il résout ça, le besoin, il n'y a pas besoin de rien. Non. Alors, c'est ça qui fait que Paul dit nous, en Christ, il était au côté dans verset 8, là, on va me sauter, mais c'est très important et parce que nous voulons vraiment avancer. Parce que il nous serrer pour nous capables de jouer un temps, pour nous capables de dire ça nous doit, pour nous dire et pour nous prier aussi. Alors donc, là, côté dit dans verset 8, prenez garde que personne ne fasse de vous sa proie par la philosophie et par la vaine tromperie. Et donc, et pourquoi l'apôtre Paul a dit fait mention avec Paul ça? Est-ce que seulement c'est pour le peuple en te dire? Mais il dit parole, non, s'il n'est pas important, le Saint-Esprit de Dieu, pas d'abord, j'aime permettre l'écrit dans le livre, pour moi-même avoir lu aujourd'hui. Hein. Donc, on ne peut pas ignorer ça, parce que le diable, il peut utiliser la ruse, et même pour tromper nous, pour être capable d'enlever notre foi. Attention, je crois que c'est dimanche dernier, j'ai entendu pasteur Roche qui disait que c'est mot ça te dit aussi le diable n'a pas besoin rien non donc c'est vraiment notre foi capacité au ça au gain non ou maintenant c'est les besoins volés. 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Et des fois, on s'oublie même les autres qui souffrent autour de nous parce que problème nous, on a déjà des problèmes déjà. Regardez, dit, hein, et tel qui problème, même qui problème pas. En réalité, nous ne devons pas être ainsi. Parce que en Jésus-Christ, nous avons reçu pleinement. Nous devons avoir cet amour, compassion pour les autres. Parce que un gros problème, c'est vrai, problème pour moi-même, il est en pile, il est dur, il fait mal. Et mais l'autre qui boit contre une langue qui est aussi grave que qui t'a besoin coup de main pour encourager. Et bien aimé, à chaque fois nous gon bien aimé, nous gué quelqu'un qui gagne en difficulté depuis le Saint Esprit permet tout. Et c'est depuis le Saint Esprit permet tout ou pas faire mes entrailles. Ou capable pas qu'à dire pour le prier avec tout million de monde à des milliers de personnes, mais sortant de là, n'en priez pas ou. Ou dit Seigneur, mais saint-tel. Et pas ou pas le dire brefement pour combler conscience ou. Ou pas le dire avec faveur, comme si c'était pas ou. Ou apporter le bas le Seigneur. Amen. Et bien aimé dans le Seigneur. Et comme ça, ennemi n'a pas qu'à jouer une foi pour l'affaiblir. Alléluia. Et parce qu'il y a des fois, bon Dieu voulait briser notre ego aussi. Parce que nous, les nations, bon Dieu, les nous devant le Seigneur, nous pas qu'à devant le Seigneur uniquement parce que j'ai des problèmes, bien sûr. Oui, Seigneur, mais il faut penser aux autres. Il faut voir les autres, il faut voir les problèmes société. Hein. Alléluia, Seigneur, mets-nous nos sociétés, mets ça qu'a passé, Seigneur. Bon Dieu, déjà connaît. Il va dire, bon Dieu, pas connaît. Oui, bon Dieu connaît. Mais bon Dieu voulait ou investir la foi ou. Alléluia, ou investi dans la situation. Comment on investit? C'est ou même ou pral prier. Au lieu des fois, il y a quelque chose qui me trouble, et je ne veux pas honte de le dire, c'est quand je vois des chrétiens, mais heureusement, je dis merci à Dieu, je suis pas fan de ces choses, et je vais garder certaines, je dis certaines réseaux, même à cause de business, mais des fois, je regarde, mais sinon, même garder des bagailles comme ça. Et voir des gens qui prennent des caméras, au lieu que ces gens-là rentrent dans la chambre, prier le Seigneur, prier pour ça que passe, ils ont préféré, des fois, c'est pas des païens, et ça, c'est gênant. C'est des chrétiens, des personnes ferventes. Et puis, ouais, avec leur langage un peu et vulgaire même, qui parlent mal des autres ou whatever ça qui est passé. Et on peut prêcher des gens sans on n'a pas besoin de dire des mauvais mots, sans on n'a pas besoin d'insulter les gens. Alléluia. Alors, donc, bien aimé dans le Seigneur, tout ça, c'est des portes ouvertes à l'ennemi. Quand on fait ça, on ne peut pas dire on est gagnant, on travaille pour le Seigneur, on a un zèle, ce qu'on appelle un zèle amer. Alléluia. Alors, mes bien-aimés dans le Seigneur, c'est pour le ciel. Il faut dire la vérité parce que l'évangile, c'est la vérité. On ne peut pas prendre l'évangile pour qu'on fasse qu'est-ce qu'on veut. Je comprends quelqu'un qui ne connaît pas le Seigneur. Il peut dire qu'est-ce qu'il veut. Il peut parler mal avec sa bouche. Mais quand on a Christ, qu'on a reçu pleinement Jésus-Christ, nous avons la sagesse de Dieu en nous. Nous avons la douceur de Christ en nous. Alléluia. Nous avons la faveur de Dieu en nous. Nous avons la ferveur de Dieu en nous. Alléluia. On ne peut pas faire qu'est-ce que le monde fait, répéter qu'est-ce que, même si c'était dans notre camp, il y a quelque chose à gérer, on le gère par la prière. Même si on peut même prêcher, exhorter, l'affaire n'est pas correcte, oui, on peut le dire parce que la Bible dit juger selon la parole de Dieu, mais on le fait selon la parole de Dieu. Alléluia, sans ne pas insulter. Amen. Et ça vient dans mon cœur aujourd'hui, je l'ai dit, que le Seigneur vous bénisse, mais est bien aimé dans le Seigneur qui nous écoute en ce moment. Alléluia, l'heure est grave, on ne peut pas embarquer dans le jeu de l'ennemi, parce que nous sommes des guerrières, des guerriers. Alors, alléluia, notre but c'est pour gagner notre combat, c'est pas pour en perdre, nous ne sommes pas de ceux qui devraient perdre, nous devons pas non plus ceux qui devraient et qui devront se retirer, mais nous devons être ceux qui restent. Jusqu'à la fin. Alléluia. Parce qu'il dit, jusqu'à auteur chant qui dit, jusqu'à la mort, nous serons fidèles. Alléluia. Jusqu'à la mort, nous serons fidèles. Alléluia. Alors donc, il y a oh, l'autre chant qui dit, jusqu'au bout, je veux te suivre, dans les bons, les mauvais jours. Je sais que en ce moment, nous sommes dans les jours mauvais. Nous ne devons pas nous céder à les ruses de l'ennemi, à les philosophies, les vaines paroles, les rudiments de l'ennemi. Nous devons vraiment à chercher le Seigneur. Et quand nous cherchons le Seigneur, la parole de Dieu est pure. Il va nous épurer. Et c'est quand on chante qui dit, lavez-moi dans de l'eau vivante. Nourris ma parole vivante pour me servir bon Dieu vivant, tout autant que m'rete vivant. M'ko début chan dit, l'aime lever matin, la méditer. Alors, donc, c'est pas un chant pour chanter, mais c'est juste que c'est une réalité. Comme chrétiens, nous devons vivre. Quand nous avons cette parole, c'est pas parce que nous gonflons de connaissances. Quand nous connaissons, nous gagnons la parole. Alléluia. Nous pas une grosse tête parce que nous n'avons pas de connaissances. Mais en effet, nous devons être des personnes pures à cause de la pureté de la parole qui est en nous. Amen. Alléluia. Alors, mes bien-aimés dans le Seigneur, ça fait partie de notre combat sur terre, là. Amen. C'est notre combat. Alléluia. Alors, donc, et c'est pour cela que me dit, elle est bienvenue pour l'endommager nous. Et dans endommager nous dans diverses actions. Et ces choses, l'entendu elle, et l'autre là-bas, elle dit, oh, tu connais ça. Et puis, il était déjà gagné à faire dans la tête pour pas sortir, pour le persévérer. Et puis, soudainement, boum, il dit, ah, bah, l'évangile, ça. Ouais, non, bah là, non, encore. Oh non, bien aimé, il faut nous vraiment faire attention. Au lieu pour nous, on pierre d'achoppement, pour nous, un sujet de bénédiction. Alléluia, alléluia, amen. Alors, merci Seigneur, parce que la vérité, bon Dieu, n'est pas négociable. Amen. Alors, donc, non, prêtez dans sens ça. Et côté que Paul t'a essayé, il pas jamais fait mission qui manquait. Il fait devoir missionnaire étant apôtre. Amen. Alors donc, il dit, et il était suggéré, excuse-moi, il était écrit et ce passage, alléluia, et m'kwè tout, la majorité de passages pour l'écrit, la majorité était en prison. Ou konn pou ki rezon nou di sa, c'est pour comprendre la foi de cet homme. Amen. Et parce que pendant que lui-même, les prisonniers, pourquoi il pas de voler, pas de faire méchanceté? Mais rien à cause de la vérité, à cause de l'évangile. Alors, donc, mais il pas renoncé à sa foi pour dire, Seigneur, tu vois dans quel état où je me trouve? Est-ce que tu crois que je vais toujours faire mes missions? Non, Seigneur, il faut que tu me sortes de là. Si tu ne me sortes pas de là, je vais arrêter de proclamer l'évangile. Il va te faire ça. Donc, il dit, non, avant d'aller, j'ai combattu le bon combat de la foi. Alléluia. Alors, bien-aimés dans le Seigneur, nous ne pouvons pas chercher à engager nous. Nos combats pas garder. Nous ne pouvons pas susciter un combat pas doué la donne. Parce que nous sommes des gens qui marchent par l'esprit, c'est ce que la Bible dit. Il dit, ceux qui sont fils de Dieu marchent par l'esprit. Ça veut dire, l'homme marche par l'esprit. Il y a quelques bagages ou besoin de faire. Ou moi, des bon Dieu signe. Est-ce que bon Dieu la donne? Est-ce qu'on guide? Sous pas guide, bon mon signe. Et si je reconnais que ma conviction la donne, je vais continuer. Ou du moins, si mal fait, il a montré beaucoup de points qui que lui pas la donne. Amen. Alors, donc, cela veut dire que, c'est me lancer. Si je fais affaire, pourquoi je ne dis rien? Ça c'est autre chose, mais aussi longtemps que me dit parce que c'est responsabilité, c'est bah qui garder mon Dieu, il pas garder bien aimé comme ça nous est bagaille. Amen. La foi c'est comme ça, dit Seigneur, tu sais, ça me regarde pas selon parole ou mais tel bagaille. Bon, je m'attends à toi, alléluia, c'est ce qui te regarde. Ou dit bon Dieu, ça garde ou pas garder me bagaille pas business ou lié, c'est ça la foi. Ou vous laguez cause là dans main le Seigneur. L'on laguez le pape tremble d'elle, mais on dit à dégager, on est dans une situation, on garde du Seigneur, c'est vous-même qui connaît. Donc, soit ou bon Dieu, soit pas bon Dieu dans la bagarre. Tout le monde a fait être moins chaud. Alors, donc, je suis là, je dis Seigneur, on connaît. Et c'était vraiment délicat. Amen. C'est vraiment. Et une petite garçon, une petite monde. Et vraiment, c'était des temps difficiles, malade. Et bien aimé, malade. C'était difficile, très difficile. Des fois, je me regarde, il y a des personnes qui me connaissent, disent, tiens, me saluer courageux. Vraiment difficile, très difficile. Le gars d'où un jeune garçon gagné, si mon nan tête n'est pas bien. Et bon Dieu fait grâce. Bon Dieu passe à petite moyen. Et c'était vraiment des temps difficiles pour chaque membre de ma famille. Et vraiment, c'était difficile, très, très difficile. Alors, bien-aimé, mais je ne peux pas renoncer. Renoncer, je dis toujours, prier, faire tout le travail que je fais. Parce que je regarde, dis ça, et je suis arrivé à un point. Et c'est comme si je n'ai pas de regard vers le Seigneur, je me dis, bon, il n'y a plus rien à faire. Je vais me résigner. Ouais, à faire résigner. Tout autant que la vie, une source de vie, je me balade même. Et même à la dernière goutte. Je me dis, Seigneur, c'est bien qui gâteau, dégage-moi avec ça. Ça ne me concerne plus. Je me dis, j'ai fait qu'est-ce qu'il fallait faire. Je me cherchais, je me dis, m'arrêter de prier, mais m'a prié, mais c'est bien qui gâteau. Bon, j'ai fait ça pour le faire. Alléluia. Oui, bien-aimé, me dit, bon Dieu, merci. Je vois beaucoup, beaucoup de progrès. Le Seigneur fait beaucoup, beaucoup, je peux dire même, et je ne vais pas dire à 100%, mais nous restons prudents, mais j'ai béni le Seigneur. Alléluia. Alors, donc, en fait, bien-aimé, là où ce n'est pas bon Dieu, où on travaille pour le Seigneur, pas travail. D'ailleurs, laisse-moi te dire quelque chose, je vais me corriger tout de suite, tout de suite. Ce n'est pas travail, moi, qui prend la prouver devant le Seigneur. Ce n'est pas aucun travail capable de prouver nous devant le Seigneur. Noé, alléluia, c'est notre foi. C'est notre relation avec lui. Donc, beau travail, le Seigneur qu'a utilisé, il fait n'importe quoi avec nous, n'importe nous-mêmes, là, il utilisé. Mais cependant, capable pas une bonne relation avec elle. Bon Dieu, pas renoncer à ses dons. Amen. Alléluia. Mais la relation, c'est très, moi, pour moi, ma relation avec le Seigneur, c'est plus important que toute autre chose. Alléluia. Alors donc, c'est très important. Alors donc, là, nous sentons qu'il y a quelque chose qui n'est pas clair. Il ne faut pas cacher. Il ne faut pas rien pour nous cacher. Gonchon qui dit tout à Jésus. C'est à moins que l'on chante ou pas chante là tout cœur. Ou dit toute sa même faiblesse. Ou pas. Qu'est-ce que le problème seulement pour dire bon Dieu non? Soit senti non ou même ou gain faiblesse ou pas qu'à approcher là. Dis-lui, mandez-le grâce pour qu'à s'en sortir ou qu'à pas qu'à jouer ni même jouer. Mais à force qu'on a persévéré, dit Seigneur, façon même à se vous l'emparer, la aide s'en sortir. Bien-aimé, c'est ça la foi. Pas parce qu'on met ton masque devant le Seigneur ou qu'on met ton masque devant. D'autres bien-aimés, frères, sœurs, pasteurs, etc. Et c'est des personnes qui sont capables de voir visuellement, mais bon Dieu lui-même, ou pas besoin de mettre aucun masque faire semblant, le Seigneur qu'on est, mais dit-il, lui remet pour parler. Amen. Alors, bien-aimés dans le Seigneur, nous allons continuer sous verset 10 pour nous terminer. Tout à l'heure, moi, je t'ai dit au consacre que. Elle m'y attaquait inlassablement les croyants dans leur foi. Ils vont endommager le plus possible leur confiance en Dieu. C'est le sens de la foi. Il essaiera de te faire douter de certaines vérités de la foi. Par exemple, il te suggérera que tu n'es pas cela que Dieu a voulu. Qu'est-ce que Dieu t'est voulu de vous-même et pas soit penser et pas ça du tout. 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Bien-aimé, m'a prédit encore. 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Cependant, lui ouais, objectif pour qui ça nous prier? Est-ce que seulement c'est rien pour tes problèmes? li wè vraiment ki so bezwen, eske se vraiment sove li, e dan le ka, le Seigneur fè grâce li bay. 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Alléluia. 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Et c'est dommage l'autant de monde bon Dieu utilisé ou bien li c'est pas bon Dieu non circonstance yon l'autre commence à critiquer ah li gèlè pas ceci li gèlè te fait cela bien-aimé s'il te plaît pas engageons dans palabre ça yo pas engageons là-dedans yo du tout sinon ou ajouter des problèmes sous David prier à soi pas comprendre li mieux l'a prié pour moun so wea ou dit Seigneur me semble que 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Amen. Alors donc bien-aimé pour continuer. Et ça me t'ai dit tout à l'heure, l'ennemi a suggéré beaucoup de choses. Et si tu rejettes ces insinuations et que tu repousses cette attaque, il essaiera par un autre moyen s'il ne parvient pas à t'enlever quelque chose. Il essaiera de te donner quelque chose en plus, c'est-à-dire d'ajouter, amen, des choses à ce que tu crois. Il fait il le fait en te fournissant un motif attrayant. Tu aimeras croire plus et mieux approfondir ta foi, n'est-ce pas? Eh bien, il est exactement la solution pour cela. C'est ça le diable. C'est pour cela, dans le jardin d'Éden, il dit, et le serpent dit à Ève, et est-ce que Dieu a réellement dit? Est-ce que Dieu a-t-il réellement dit? Et c'est ça qui fait encore en ce jour, et même au milieu de nous, alléluia, pour nous distraire, pour nous faire douter, pour nous faire rester loin de Dieu, parce que Dieu nous a ramenés alléluia, vers lui à travers Jésus-Christ. Et c'est pour cela que Paul a écrit, vous avez tout pleinement en lui, vous avez tout pleinement, ce n'est pas mon petit casse, tout lui-même. Pour qu'il ça leur dit, démon au nom de Jésus parti, est-ce que c'est pouvoir, est-ce que c'est capacité pas ou? Non! C'est parce que Christ habite dans nous-mêmes. Paul dit dans Galates 2:20, si je vis, ce n'est plus moi qui vis, c'est Christ qui vit en moi. Et quand Christ vit en moi, Jésus n'est pas seulement comme une histoire, mais il est vraiment ce qu'il est. Il est vraiment ce qu'il est dit. Il est dit qu'est-ce qu'il est? Il est le Tout-Puissant. Il est l'autorité suprême. Alléluia. Oh, alléluia. Alléluia. Et bien aimé, il ne faut pas céder au danger d'ajouter quelque chose à la foi. Alléluia. Il ne faut pas céder ni à enlever qu'est-ce que Christ nous a donné. Bien aimé, c'est persévérer. Même s'il y a des problèmes qui persistent, des problèmes opiniâtres, comme on dit. Des problèmes sans issue demeurent. Comme psalmiste David a dit dans le psaume 91, ou bien tout le monde aime dire ce psaume. celui qui demeure sous l'abri du Très-Haut. Le psalmiste n'a pas dit celui qui passe à temps partiel ou celui qui dit un petit coucou, Seigneur, je viens te dire un petit coucou. No way! Celui qui demeure, qui habite, qui ne sort pas dans la présence de Dieu. Qu'on parle de la présence de Dieu, pas uniquement quand on est en prière ou bien quand il y a un culte. On peut être n'importe où, dans l'autobus, en marchant. D'ailleurs, nous portons la présence de Dieu en nous, la présence de Christ, parce que il dit ceux qui sont fils de Dieu marchent par l'Esprit. À moins que nous ignorions l'œuvre de l'Esprit dans notre vie. Mais non, et c'est ce qui fait la force chrétienne, la force de l'Église, c'est la présence du Saint-Esprit. Alléluia. Alors donc, je crois que je vais m'arrêter là. Paul te ramène au commencement. Lorsque tu as reçu Christ, tu n'as pas reçu autre chose que Christ, n'est-ce pas? Ni toi, ni les Colossiens n'a été sauvé par la sagesse juive ou grecque, ou par Christ, ou un apport de ces sagesses. Il est clair et c'est souligné avec force que Christ est suffisant pour ta marche en tant que chrétien. Tout comme il est suffisant pour être sauvé, tout ce qui est nécessaire pour cela vient de lui. Amen. Alléluia. Jésus seul suffit. On n'a pas besoin d'ajout. On n'a pas besoin rien d'autre ces choses pour éclairer notre foi. Jésus, le nom qui guérit, le nom qui sauve, le nom qui nous donne le salut. Alléluia. Et c'est ce nom, béni et saint. Alléluia. Le précieux nom Jésus. Merveilleux nom Jésus. C'est lui. Emporte-nous. C'est lui que le monde ne peut pas entendre parler de lui. Quand nous parlons de Dieu, le monde n'a aucun problème. Pourquoi? Parce qu'il y a divers d'autres dieux. Mais quand nous parlons de Jésus-Christ, le Messie, l'homme de Galilée, celui qui était mort à la croix, qui est ressuscité d'entre les morts, qui est premier-né d'entre les morts, qui est l'agneau immolé, qui est le sacrificateur, le divin sacrificateur, et tout le monde a des oreilles il y a des oreilles grattées. Il ne veut rien savoir, ou même capable de faire ennemi, même tu es même. Amen. Alors aujourd'hui, bien-aimés, restez-nous, en nous mettez tête nous ensemble, demeurez dans cette foi. Quel que soit qu'est-ce qui est en est, mais notre Dieu règne encore. Jamais son amour ne s'endort. Ce qu'il nous promet reste vrai à jamais. Notre Dieu règne encore. Que le Seigneur vous bénisse ce matin. Amen. Alléluia, gloire à Dieu. Merci Seigneur. Alors, bien-aimés dans le Seigneur, nous allons prier. Et alléluia, gloire à Dieu. Merci Seigneur. Gloire à toi Seigneur, que ton nom soit loué. Ô Dieu mon Père, alléluia. Oui Seigneur, je veux te bénir ce matin. Je veux te rendre gloire, je veux te bénir. Alléluia, je veux te bénir, je veux te bénir. Je veux te rendre gloire car ton nom est grand, ton nom est glorieux. Nul n'est comme toi, personne n'est comme toi. Et merci Seigneur pour cette parole que tu me permets de partager ce matin avec nos frères, nos sœurs bien-aimés qui nous écoutent ce matin. Peu importe l'endroit où ils se trouvent en ce moment et je tiens à te bénir pour leur vie, bénir pour tout ce que tu as fait. Et Seigneur, dans le livre d'Ésaïe et chapitre 14, verset 3-4 qui nous dit, et quand l'Éternel t'aura donné du repos, après tes fatigues et tes agitations, et après la dure servitude et que te fut imposée, alors tu prononceras ce chant sur le roi de Babylone et tu diras, et crois, le tyran n'est plus, l'oppression a cessé. Amen, alléluia. Gloire à Jésus, Père Céleste, par ta parole, selon Ésaïe 14, verset 3-4, nous décrétons tout pouvoir l'oppresseur sur la vie de ceux qui nous écoutent en ce moment. Alléluia. Alléluia, tout pouvoir est terminé. Cesse aujourd'hui, cesse ce matin, là où il nous écoute, ou bien, alléluia, ou cette émission qui va en rediffusion, Seigneur, cessez-le dans le nom de Jésus de Nazareth. Brisez, Seigneur, et tous ces liens, brisez tout leur complot, brisez tout leur projet. Quand ta parole le dise, les projets que tu as formés pour ton peuple et projets de paix et non de malheur, afin qu'on aura un avenir et de l'espérance. Seigneur, brisez leurs plans ce matin. Et pour nos enfants, Seigneur, pour nos jeunes, Seigneur Dieu Tout-Puissant, là où l'ennemi est en train de rôder au milieu de la jeunesse. Oh Seigneur, pour voler leur vie prématurément. Seigneur, pour voler leur destinée. Et il y en a, c'est leur santé, il y en a sur leur capacité intellectuelle, il y en a, Seigneur, par tous les moyens, il est en train de travailler contre cette jeunesse vulnérable. Je prie, Père, alléluia, pour que tu opères un miracle au milieu de cette jeunesse. Alléluia, soit ceux qui sont dans les rues, qui sont prisonniers, prisonnières de la drogue, peu importe le péché qu'il en est. Parce que tu étais venu pour délivrer, sauver, pardonner tous les hommes. Et c'est Jean 3, verset 16 qui nous a dit, Seigneur. Et voilà pourquoi, Seigneur, je te prie ce matin pour les sauver, pour cette nation. Et alléluia, pour les autorités. Tu les connais tous, Seigneur. Et tends ta main d'en haut. Seigneur, je sais que il y en a une partie que tu vas sauver. Il y en a d'autres et qui voudra rien savoir. Mais peu importe. Notre part, c'est de lever notre voix devant toi. Et toi, tu accompliras ta volonté au nom de Jésus-Christ. Et je te bénis pour ce prière. Et bénis nos frères, nos sœurs qui ont lutté, alléluia, pour l'évangile. Qui combattent pour l'évangile réel, pour combattre l'évangile. Parce qu'ils ont une bonne vision pour amener des gens au ciel. Et des pasteurs. Seigneur, que tu connais leur cœur, tu connais leur dévouement. Et Seigneur, que tu vois, et toi, tu agis. Alléluia, et dans, alléluia, selon ta toute bonne volonté dans leur ministère. Et je te bénis ce matin pour la radio, pour tous ceux qui sont à la radio, qui travaillent, peu importe leur distance. Et je te bénis, bénis-les dans le nom de Jésus. Seigneur, ce matin, bénis cette journée. Bénis, Seigneur, la fin de semaine. Bénis nos projets. Et s'il y en a des projets que tu approuves pas, et alléluia, Seigneur, parlez avec nous. Pas quitter nous faire erreur. Pas quitter nous à faire face à aucune adversité. Oh Seigneur, je te remets autre chose. Les maisons, nos maisons nées entre tes mains. Seigneur, notre sortie, notre aller-retour, parce que tu es le Dieu qui ne nous sommeille ni ne dort. Alors nous te rendons gloire. Seigneur Dieu Tout-Puissant, alléluia, cessez aujourd'hui tout vieux décret qui baille contre nous, contre vie nous, dans le nom de Jésus de Nazareth, alléluia. Matin, Seigneur Jésus, alléluia, agis pour nous-mêmes, Seigneur. Parlez pour nous-mêmes, pour les gens qui sont malades, pour les gens qui reçoivent mauvais diagnostic. Seigneur, mon Dieu, t'en prie, camper défendre l'intérêt au matin, à camper dans l'hôpital, à camper, Seigneur Jésus, côté que docteur baille mauvais rapport médical, Seigneur, ou qu'on change de l'eau en vin. Au nom de Jésus de Nazareth, parce que tu es l'homme de Galilée. Alléluia. Matin, Seigneur, séchez de l'eau dans yeux, ça qui a pleuré, alléluia, consoler les cœurs, et Seigneur, ça qui coubait, alléluia, redressez les portes qui sont fermées, il y a d'autres portes que tu peux ouvrir, Seigneur Jésus, élevez vos portes, élevez vos linteaux, que le roi de gloire fasse son entrée, qui est donc le roi de gloire, l'éternel fort et puissant, ô Seigneur Dieu Tout-Puissant, que tout ce qui a été transféré dans notre vie par les impositions des mains maléfiques, n'en dormi, manger, n'en dormi, qui voulait garder en prise sous nous, Seigneur, que détruit maintenant au nom de Jésus, que tout poison, serpent, tout ça qui entraîne en vie nous, quel que soit manger, alléluia, même diable racial, peu importe, pour pas nous endormir, nous refuser, parce qu'à la croix tu nous as libérés, à la croix tu nous as donné ton sang, notre sang est filtré, notre sang est filtré, alléluia, peu importe qu'est-ce qu'ils viennent mettre, ils sont nuls et sans effet dans notre corps, au nom de Jésus. Seigneur, tu as déjà brisé la tête, écrasé les queues de serpents dans vie nous, alléluia, que l'épée de feu de l'Éternel coupe toutes les liens, quel que soit sorte de lien maléfique, alléluia, détruit tout joug, au nom de Jésus, que toute vie, alliance ancienne, alliance cachée, venez toute initiation démoniaque, ou bien par rapport sexuel, là, Seigneur, soit brisée au nom de Jésus, nous ordonner que tout démon attaché à toute malédiction doivent être partis à l'instant même, sortez, quittez la vie de tout, alléluia, au nom de Jésus, tout le monde qui besoin de délivrer, Seigneur, pardonnez péché, demandez mon Dieu pardon, au nom de Jésus de Nazareth, que le Seigneur accorde la délivrance à cause de son nom, au nom de Jésus de Nazareth. Au nom puissant de Jésus, nous disons merci matin, Seigneur, pour ta grâce, pour toute séparation de rêves, pollution, toute transfusion sanguine, démoniaque, toute distorsion de destinée, toute vieille communion diabolique avec manger, non dormir, alléluia, avec toute idole familiale, toute vieille communion diabolique, toute divination, nous renoncer avec eux, au nom de Jésus, toute vieille sexe non dormir, quel que soit activité sexuelle, alléluia, contre nature, notre domine, nous renoncer avec tout ça, au nom de Jésus, tout hôtel maléfique qui érigé contre nous, alléluia, donc nous déclarer soit disgracié, au nom de Jésus, que le sang de Jésus couvre à chaque maison qui attend de nous matin, comme c'est dans la maison, pas nous, alléluia, nous radio avec tout bien-aimé, au nom de Jésus, délivrance et liberté, nous te prions au nom de Jésus qui vit, qui règne au siècle des siècle. Amen. Que bon Dieu bénisse. Bonne fin de semaine. À la semaine prochaine si Jésus-Christ pas guettant vient chercher nous. Alors, d'ici là, soyez bénis. Alléluia. N'a dit Maranatha, Maranatha. Jésus revient. Okay.
1: Bientôt. On va entrer dans les choses sérieuses maintenant. On va entrer dans l'étude de la parole. Bien content de avec nous. Un petit bon Dieu merci. Regardez vos voisins dans les yeux, tu vois, on est content au matin. Il s'en est content au matin. Semaine prochaine, vendredi, samedi, dimanche. Non, jeudi, vendredi, samedi, dimanche, n'a bien 4 jours. Jeudi, vendredi, ce n'est pas prière que la prière, la bon service normal. N'a bien des prédicateurs invités qui passent avec nous. Samedi matin, n'a bien un jeûne spécial. Moi, je prends note de ça. Léopold Dia, à savoir que il y a un sous-l'eau qui éclate ici, au robinet, et ça va le faire. Depuis la Bible parlait de l'eau, il fait référence au Saint-Esprit. Parce que dans Jean 7, verset 37, il dit mon qui croit en bon Dieu, des fleuves de courant d'eau absorbent dans sein. Donc, attendre que jeûne samedi, ou bien fin de semaine d'avenir, sans fin de semaine du Saint-Esprit. Jeudi, Darimovini à 19h. Vendredi, 19h. Samedi, Darimovini pour 9h. Et puis dimanche au soir, on a terminé à partir de 18h30. Darimovini là pour venir participer. La joie, c'est pour vous, et c'est pour encourager. Et vous connaissez, des fois, bon Dieu, mais l'eau pour faire un bagage. Mais c'est l'homme qui, ensemble avec quoi, c'est lui pour encourager. Parce qu'on parle de bon Dieu. La paix, bon Dieu, alors. On parle de bon Dieu. Et il y a un encouragement que bon Dieu baille. Parce qu'il y a un pile témoignage, il y a un pile miracle fait, mais pas de témoignage. Donc, pour nous, capables de voir que bon Dieu fait des grandes choses. Et je réalise que tout le monde qui a parlé de témoignage, il a toujours dit au début, jeune, depuis l'an le 6. Bon témoignage qui a baillé vendredi passé, Dame Nandi, c'est depuis le 6. Dans le début jeune, non, qui s'est arrivé dans la vie. Ça signifie que bon Dieu qu'on bagaille l'affaire. Alors, fin de semaine, non, depuis jeudi soir, je m'encourage à venir. Venez participer, invitons amis, samedi aussi, n'a fait un jeûne spécial côté ça t'es dit comme si t'es un bloc éclaté là ou l'éclaté ici pour nous sortir béni. Chaque vendredi nous baillons moyen pour parler toujours des grands témoignages. Je m'en ai dit vendredi passé même si des témoignages exceptionnels parce que je n'ai pas Dieu approuvé et bon Dieu il y a l'autre bagaille qu'il a fait encore. Semaine passée nous t'es le monde semaine ça nous est la chair et la semaine prochaine nous parlerons de Satan et le monde démoniaque. C'est dans trois facettes ça que le monde persécuté. C'est pas diable seulement persécuté. Le monde, la chair et les puissances, le diable et les puissances démoniaques. Il y aurait lié ensemble parce que ça déclenche tout bagaille ça c'est depuis le jardin d'Éden. Les Satan viennent introduire mauvaise pensée à Adam et Ève. Ils ont sorti en dehors du jardin. Ils ont sorti en dehors du jardin. Ils viennent créer un autre environnement qui vient de sacrer le monde commun. Ok? Maintenant, désir ça que Satan maintenant y a, c'est lui-même qui vient de faire désir charnel ça. Il y aurait lié avec Satan. Mais ils ont chaque fonctionné dans ce faire-pas. Je dis, je vais méditer ensemble avec vous dans Colossiens chapitre 3, verset 1 et verset 2. Colossiens chapitre 3, verset 1 et verset 2. Donc, si donc vous êtes ressuscité avec Christ, cherchez les choses d'en haut où Christ est assis à la droite de Dieu. Affectionnez-vous donc aux choses d'en haut et non à celles qui sont sur la terre. Je commence dans verset 1 point. Parce que depuis on parle des affections, depuis on parle des affections, je fais référence à amour, attachement. Lors du affection dans nos bagailles, exprimer ton attachement, ton amour. Depuis ce côté, on parle d'attachement, amour, bon investissement personnel. Et frère, regardez quand on investit, ou pas maintenant, non comme résultat. Mais regardez quand on investit, ou j'en bénéfice. Si c'est sous la terre, on va investir, ou pas prendre résultat d'investissement. Parce que la terre, c'est une terre qui est ingrat. L'ingratitude est beaucoup plus répandue sur la terre que reconnaissance. Parce que le diable n'a pas reconnaissant lui-même, et c'est lui-même qui a gouverné le monde. Ainsi, l'apôtre Paul dit, si donc vous êtes ressuscité avec Christ, cherchez les choses d'en haut. Ça veut dire, si pour de vrai, vous ressuscitez avec Christ, vous n'avez pas de choix pour chercher les choses qui sont en haut. Si vous n'avez pas ressuscité avec Christ, la vie n'est pas en haut, vous allez chercher les choses qui sont sur la terre. Mais si toutefois vous ressuscitez en Christ, vous avez une aspiration bagaille qui est en haut. Pour qui ça fait l'apôtre Paul parler de la résurrection de Christ? Parce que là-dedans, il y a la vie. Il n'a pas parlé de la mort de Christ, il parle de sa résurrection là-dedans. Ça veut dire, bon Dieu, relève pour qu'il y ait la vie en dedans. Parce que Christ est la vie. Maintenant, même si vous avez la vie en dedans, ou ressuscité avec Christ, vous avez un effort pour faire, c'est pour chercher les choses d'en haut. Il n'a pas à la portée. Les papes bon côté, c'est vous-même qui vous cherchez les dire où Christ est assis à la droite de Dieu. En haut. En haut, c'est côté Christ à la droite de Dieu. Mais cependant, si toutefois Paul demande pour nous chercher les choses d'en haut, parce qu'on ressuscite avec Christ, c'est parce que place nous pas sur la terre. Dans Éphésiens chapitre 2. Dans le verset 6, je vais vous faire ça avec beaucoup d'attention. Éphésiens chapitre 2, verset 6, Paul dit, Dieu nous a ressuscités ensemble et nous a fait asseoir ensemble dans les lieux célestes en Jésus-Christ. Frère, même sous roche, tu as sous chaise là, mais ce n'est pas là où. Ma position d'autorité. Même si vous avez marché en travail là, vous avez un boss qui a un bon problème. Connais bien que vous passez sur la terre. Ou en haut. Si vous pas en haut, je dis à vous pas tap. Si vous pas en haut, je dis à vous tapez possible pour vous. Pour vous continuer à fonctionner. Parce que vous te voulez tailler en pièce. Vous te voulez débarrasser de vous-même. Mais c'est à chaque fois que vous essayez moyen pour vous tailler en pièce. Là, vous voulez couper, là, vous regardez où est-ce en haut. Il nous a ressuscités, même Jean-Christ ressuscité, le jour de ta conversion, ou sorti de la mort à la résurrection et où chita en haut avec Jésus-Christ. C'est place où? C'est place où? Pour qui ça fait les choses de la terre à bon problème? Pour qui ça fait pas qu'à payer car à bon problème? Pour qui ça fait pas qu'à jouer le travail à bon problème? Non. Ou en haut. Voler plus haut que ça. Voler plus haut de tout ça qui t'a constitué la terre. Parce que même soit vivre sur la terre, ou pas appartient à la terre, ou plus haut que ça. Donc il dit, apôtre Paul dit, pas attachez-nous aux choses de la terre. Dans Colossiens 3, dans le verset 2, il dit, pas attachez-nous aux choses de la terre, affectionnez-nous aux choses. Investir amour. Affectionnez-nous. Et c'est ça ma part avec aujourd'hui. Affectionnez-nous aux choses d'en haut, non à celles qui sont sur la terre. Ça veut dire. Il y a des choses qui sont sur la terre, il y a des choses qui sont dans le ciel. Apôtre Paul n'a pas dit, pas utiliser les choses terrestres, non, mais pas attaché à elles. Apôtre Paul n'a pas dit aujourd'hui, si vous avez une caille pour jeter, pour dire, je n'ai besoin, non. Mais pas attaché à Kaila. Apôtre Paul va dire, ou sous une machine, ou on dit, je n'ai pas besoin, et pourquoi là qu'on fait l'aise ou la gueule? Non. Pas attaché à la machine. Considérez-le comme un outil de fonctionnement. Considérez-le comme un moyen pour servir mon Dieu. Considérez-le comme un moyen pour capable faire tête plaisir. Mais pas attaché à elle. Soit dormi la nuit, pas penser à lui. Lorsque la prière, pas quitter tête ou penser à lui. Là, prend trop d'énergie dans vous-même. Si Kaila a un bagage pour faire la dent, pas gagner l'argent pour faire la dent, pas empêcher ça, ado, quitte ado, pas empêcher d'adorer mon Dieu. Si toutefois, il y a des problèmes qui sont dans Kaila, ou pas qu'on ait gens pour résoudre le problème, non, pas quitter ça, constituer un problème. Adorer mon Dieu comme si vous n'avez pas de Kaila. Adorer mon Dieu comme si problème n'a pas existé. Adorer mon Dieu comme si machine n'a pas roulé très bien. Adorer mon Dieu comme si problème qui n'a pas existé pour vous-même. Parce que affection c'est en haut que lieu. Que le problème diable a voré par vous-même, c'est parce que vous voulez retirer attention sur mon Dieu pour qu'on mette attention. Si belle dit m'a quand rien pas déranger moi-même. Parce que affection c'est en haut que lieu. Oui, frère. Prends soin de son gain. Bon Dieu, bon machine, prends soin. Bon Dieu, bon caille, prends soin. Mais va quitter le problème que le bas ou constitue un problème. La paix, bon Dieu, avec. Bon Dieu, bon travail. Travaille bien le travail là. Parce là que ça au monde pour faire affaire. Parce que c'est chrétien qu'on est. Mais puis quand elle dormit pour apprendre demain matin, c'est sûr et révoqué mon travail là. Qui j'aime à faire? Ou du moins, le dimanche, c'est pour bon Dieu lié. Et puis, ils ont fait. Ils ont même dû aller travailler, non? Pour prendre ordinateur, ou prendre tout le bagage au besoin. Et puis, ils ont travaillé à la caille. Et puis, dimanche, ils n'ont pas vu l'église. Ou pas affectionner aux choses. Ils prennent trop de temps. Bon Dieu m'a demandé pour nous rejeter ça n'est sur la terre. Mais il m'a demandé de ne pas mettre qu'un là. Bon Dieu m'a demandé pour nous quitter ça nous sur la terre. Mais il m'a demandé pour nous gagner comme une simple possession. Ou même, pour aimer Jésus, pour aimer l'évangile que n'importe quel. Maintenant, pour quelle raison pour affectionner nos choses d'en haut? Parce que les choses d'en haut, ils sont impérissables. quel que soit sort qui est sur la terre, n'a pas disparu quand même. Quel que soit sort qui est sur la terre, souterrain le neuf, il est pour l'user. Souterrain le bel, il est pour l'arriver dans l'état, ouais, c'est pas même genre encore. Mais seulement les choses d'en haut, sort gagnant, gagnant net. La Bible dit Dieu est le même Dieu hier, aujourd'hui et éternellement. L'esprit qu'on donne n'a pas jamais fané. Le Saint-Esprit qui a servi à, il n'a pas jamais fané. Il a même vie qui a la même force là. C'est le corps physique qui est fatigué, mais l'esprit toujours en forme. C'est où que pas senti bien dans le corps physique, mais le Saint-Esprit en donne toujours en forme. Et si vous avez besoin de connaître qui est en forme, c'est là où vous arrivez dans l'âge. Bon, j'ai toujours utilisé où. Vous avez toujours qu'à parler en langue, vous avez toujours qu'à prophétiser. Même lorsque vous arrivez dans l'âge qui vieillit, bon, j'ai fait ça. Mais comment pour affectionner aux choses? Ça, c'est une question que plusieurs sont capables de poser aujourd'hui. Comment pour affectionner aux choses? C'est pour que l'attention fixée sur les choses d'en haut, focalisée. Focalisée sur les choses d'en haut. Dans 2 Corinthiens chapitre 4, dans le verset 18, 2 Corinthiens chapitre 4, dans le verset 18, Apôtre Paul dit, parce que nous regardons non aux choses visibles, mais à celles qui sont invisibles. Car les choses visibles sont passagères et les invisibles sont éternelles. Waouh! Il dit, nous regardons non point aux choses visibles. Gloire à Jésus, sois-tu présent, mon Dieu, dans ce matin-là. Je ne regarde pas ça, je ne regarde pas la condition. Même garder bon Dieu quand dame. Parce que ça, bon Dieu investit en dans l'éternel. Pas de monde qui a volé ça, bon Dieu. Pas de monde qui a retiré ça, bon Dieu. Pas de monde qui a net. Si bon Dieu a un don, je dis, il y a raillou pour lui. Je ne vais pas retirer la mer. Si bon Dieu a une onction, je dis, il y a pas l'homme, il y a critiqué. Mais onction, non, il y a un net. Pas de monde qui a retiré. La paix, bon Dieu, je dis, nous regardons les choses qui sont visibles. Non point les choses qui sont visibles, mais celles qui sont invisibles. Car les choses visibles sont passagères. Les choses visibles sont passagères. Les invisibles sont éternelles. Ça veut dire, ça, ouais, bon Dieu pas fait pour vous. Il y a beaucoup plus d'importance que ça, ouais, bon Dieu fait pour vous. Ça, ouais, bon Dieu pas montré ou là. Il y a plus d'importance que ça, bon Dieu montré ou là. Ça va pas qu'à manger, il y a plus d'importance que ça qu'à manger. Frère, don mon Dieu baoua, puissance mon Dieu baoua, onction mon Dieu baoua, ouvre mon Dieu baoua, il y a plus d'importance que ça ou bon Dieu maintenant, mais on l'a. Parce que ça, mon Dieu maintenant, mais on l'a pas qu'à faire rien pour vous, mais onction qui n'a ou puissance qui n'a ou il y a qu'à faire des choses extraordinaires. Frère, pas plein, entendez. Ou bien, il y a un don qui peut faire des choses extraordinaires. Pas plein, entendez, ou une capacité en nous pour faire des choses qui sont extraordinaires. Seul ça pour reconnaître. Pas quitter rien la terre, pas de problème encore. Ma chaque manche. Parce que tout chaque sous la terre, lui, gagne une capacité charnelle là-dedans. Nous ne pouvons pas faire ça. Dans Romains 8, verset 5. Verset 6. L'apôtre Paul parle dit pour qui raison? Pour nous affectionner nos choses d'en haut. Et c'est lui-même n'a pas depuis semaine. L'apôtre Paul dit, ceux en effet qui vivent selon la chair s'affectionnent aux choses de la chair. Ceux en effet qui vivent selon la chair s'affectionnent selon la chair. Ça, tout le monde qui ouais. Bagay qui a fait selon la chair, il est affectionné avec la chair. Il investit capacité avec la chair. Mais il te dit, ceux qui vivent selon l'esprit s'affectionnent aux choses de l'esprit. Depuis qu'il est aujourd'hui dans l'église, qu'on est content. Depuis qu'il est, il dit ou lit la Bible, qu'on est content. Depuis qu'il est, il dit ou consacré en nous chantant la gloire de Dieu, qu'on est content. Ou bien qu'on est content, là il dit ou consacré. C'est maintenant qu'on paye check de 5 000 $, 10 000 $ qui est content. Ou dis-moi, c'est bon, promotion de travail là qui est content. Mais depuis qu'il est bon, Dieu te dit qu'on s'accueille. Il va avoir une onction nouvelle et vous ne pouvez pas attendre qu'il est pour s'arriver. Depuis qu'il est bon, Dieu te dit qu'il va le bénir spirituellement, vous ne pouvez pas attendre qu'il s'arrive. 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

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Dans Éphésiens chapitre 5, dans le verset 19, il dit, entretenez-vous par des hymnes, des louanges, des cantiques spirituels, chantant et célébrant de tout votre cœur les louanges du Seigneur. Il continue pour le dire, il dit, rendez continuellement grâce. Dans le verset, il dit, rendez continuellement grâce pour toutes choses à Dieu le Père, au nom de notre Seigneur Jésus-Christ. 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Je vais râler jusqu'à présent, je vais respirer toujours. 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Je vais secouer les pieds, secouer même, secouer la tête. 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

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Éphésiens 1er, verset 3. Bénédiction spirituelle. Éphésiens 1er, verset 3. Lisez. 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

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Et l'Éternel est pour nous un refuge, un appui, un secours qui ne manque. Jamais dans la détresse, c'est pourquoi nous sommes.

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0: Gloire à Jésus. 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Les eaux sont complètement secs. 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Ézéchiel dit, Seigneur, tu le sais. Et l'Éternel dit Ézéchiel, prophétise sur ces eaux. Et la Bible déclare, pendant Ézéchiel, marchait le long de la vallée avec un message, doucement desséché. Écoutez la parole de l'Éternel. 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
1: 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On va te passer un bon après-midi dans la présence du Dieu Tout-Puissant. Restez branché sur Radio Emmanuel. Il y a une émission qu'il a désignée spécialement pour vous-même, pour bénir nos mains. Malé, soyez bénis et restez avec la paix et l'amour de Jésus-Christ. Radio Emmanuel, Radio Emmanuel, qui était là à l'heure de la prière du midi. Merci beaucoup.

Oui, Seigneur. Sois mon guide. Car longtemps je me suis éloigné de ce chemin que tu as tracé. Et j'ai enfin réalisé que je suis né pour t'adorer. Alors je me prosterne. Je t'ouvre mon cœur et ses compartiments. Et je te dis oui. Oui, Seigneur.

Seigneur, il n'y a rien que nous ne désirions plus que ta présence au milieu de nous. Alors que nous chantons, viens, viens au milieu de nous. Viens changer nos cœurs, viens transformer nos vies.

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Lamentation de Jérémie, chapitre 1. Et quoi? Elle est assise solitaire, cette ville si peuplée.